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2: Mercredi 8 juillet 2026, il est présentement 7h29. 29, oui, bon mercredi matin à tous. Bienvenue à Nouvelle Ère. Mon nom est Mathieu Dugal. Et les spécialistes disent que du talent comme ça, ça se voit juste une fois par génération. Ben moi, j'ai la chance d'en avoir deux en même temps autour de la table. L'éblouissante Raphaël Champagne à la mise en onde ce matin. Allô, Raph?
10: Hey, salut, Matt. Encore ce matin, c'est à chaque fois, c'est poignant comme qualité qu'on se fait lancer d'en face. Là.
2: Oh. Ouais. C'est gratuit en
10: Merci
2: plus.
10: Tellement.
11: J'ai hâte d'entendre.
2: Et ah, l'époustouflante, oui, hein? Soufflante, Marie-Christine l'avait dit aux informations ce matin.
11: N'est-ce pas?
2: Hey, mon dictionnaire des synonymes commence à arriver à la fin.
11: Oui, non, c'est ça. Heureusement que t'animes pas tous les jours parce que je pense que t'aurais...
10: Il faudrait ajouter des mots dans le dictionnaire peut-être. De la langue française.
2: Ben, vous voyez, c'est ça que je disais. Il n'y en a pas assez des mots dans le dictionnaire pour vous décrire, les filles. Comment ça va ce matin?
11: Ça va, toi?
2: Oui, ça va très, très bien. Festival d'été qui commence demain. Est-ce que c'est quelque chose que vous attendez?
10: Je sais pas si je suis prête.
2: Non, hein?
10: Pour les déplacements, moi puis Matt, on est sur la rive sud, là, pour ceux et celles qui n'étaient pas au courant. Puis même si toi, à Québec, je sais pas comment on va s'en sortir cette année avec tout le trafic, les constructions. Alors, pour vrai, je l'appréhende beaucoup, mais je suis peut-être aussi... c'est boqué là-dessus, parce que ça fait quelques fois que j'en parle, mais j'ai hâte de voir ça va être comment sortir de la ville, entrer en ville. Ça va certainement être encore incroyable comme deux semaines de festival d'été, mais j'ai hâte, mais je suis comme fébrile un peu, on dirait.
11: Moi, je le vis un peu... en fait, j'y vais pas pour plein de raisons, parce que moi, à l'heure des spectacles, ça fait longtemps que je suis touchée. Mais il y a certaines soirées où, de chez moi, j'habite à Beauport, la baisse... Je l'entends.
2: Oui, oui.
11: Ça vibre dans mon sous-sol.
2: Je te confirme que même moi, de l'autre côté du fleuve, là, je l'entends aussi. Ouais, des fois, il y a des...
10: Ah, moi, ça s'entend
2: en
10: beau.
2: La soirée électro, ça s'entend bien, effectivement.
11: Oui, ça s'entend vraiment bien. Ouais.
2: Moi, je ne sais pas trop ce que ça va donner, franchement, parce que j'ai deux passes pour y aller, mais il me manque, tu sais, l'affaire qui arrive 24 heures.
11: La motivation, là.
2: Non, les heures, c'est ça. 24 fois d'une journée, habituellement, il y a des heures, puis là, c'est ça qui manque. T'sais, moi, c'est pas nécessairement au niveau du coucher, mais du lever que ça risque d'être un petit peu plus difficile si je fais ça.
10: Je sais pas si je vais oser y aller. Moi, je vais peut-être y aller dimanche. Mais ça se fait que je travaille aussi, mais j'irai peut-être voir les louanges. C'est un peu plus tôt, ça, mais je sais pas si je vais rester pour ma courbe boblée. Puis moi, vous savez, j'aime vraiment ça, le festival d'été, mais je sais pas si je vais me tenter à pas dormir, parce que ça va falloir que je dorme à Québec, c'est certain, si je vais, là, mais je vous tiendrai au courant plus la semaine prochaine, voir comment je joue avec ça, là, mon horaire.
2: Moi, ça serait plus Limp Bizkit qui est demain, et peut-être Muse la semaine prochaine aussi, que je voudrais aller voir avec ma conjointe.
11: Mais aussi, il y a les spectacles gratuits, là, Place Duoville, puis aussi où l'Assemblée nationale.
10: Ils sont pas le soir.
11: Sont plutôt, sont comme à 7h15. Fait que ça nous permet de découvrir aussi des nouveaux artistes. C'est gratuit, puis on peut se coucher tôt.
2: Fait que si vous voulez participer au Festival d'été de Québec sans avoir à payer la passe, ben voici votre opportunité. Vous, dites-nous donc, est-ce que vous avez hâte au Festival d'été de Québec? C'est quoi le spectacle que vous ne pouvez pas manquer cette année? Écrivez-nous au Nouvelle Ère à commercial ckiafm.org ou nous rejoindre par téléphone au 418-529-9026-9. Marie-Christine, qu'est-ce qui se passe dans l'actualité ce matin?
11: Il se passe que malgré les critiques du milieu communautaire, le maire de Québec maintient sa politique de tolérance zéro envers les campements de personnes en situation d'itinérance. Ensuite, côté sécurité routière, après le décès d'un jeune cycliste de 11 ans, une présence policière accrue est réclamée du côté de Beauport. Ensuite, côté environnement, Québec recevra 25,5 millions de dollars sur 5 ans pour restaurer et créer 16 milieux humides et hydriques sur son territoire. Toujours du côté de l'eau, il y a un nouveau carrefour de l'eau qui a ouvert ses portes à la baie de Beauport pour faire de Québec un pôle d'innovation en traitement et en recyclage de l'eau. Et finalement, la future Maison des sciences ouvrira finalement ses portes à l'espace 400 dans le vieux port de Québec en 2030. Je vous donne plus de détails de tout ça au bulletin de 8 heures.
2: Oui, c'est rendu l'espace 400.
11: C'est l'espace plus 400.
2: Moi, j'étais encore au 400e. J'étais en retard dans les nouvelles. Aujourd'hui, à la météo, il fait actuellement 18 degrés sur Québec. C'est ensoleillé. Ça va devenir une alternance de soleil et de nuages en après-midi avec une petite brise là, de 20 km/h qui va nous refroidir un petit peu en journée.
11: Oui.
2: Ensuite, ça va se réchauffer pas mal en après-midi avec une prévision de 30 degrés aujourd'hui. On pourrait atteindre les 35 encore avec l'humidex. D'après moi, le marché des Mr. Freeze va être lucratif aujourd'hui.
11: Mais moi, là, au mois de mai, là, à un moment donné, on a parlé de l'hiver, pas l'hiver, mais l'été va être plus frais, plus
10: débordant.
11: À date, là, il y a
10: l'hiver est arrivé tard, l'été.
11: L'été, voyons, je parle de l'hiver. J'ai tué hâte à l'hiver. L'été est arrivé tard, comme tu dis, Raphaël, mais depuis qu'il est arrivé, il n'est pas plus frais, puis il n'est pas...
2: Non, effectivement. Non. Les chaleurs sont chaudes et la froideur, est froide.
11: La chaleur.
2: Hey, on s'en dit pas assez des choses de même. Demain, ça va être nuageux avec 40% de probabilité d'averse et des vents similaires à aujourd'hui, mais la pluie ne devrait pas impacter votre spectacle au Festival d'été de Québec. Disons qu'avec Cypress Hill et Limp Bizkit sur scène, le nuage de pluie devrait pas être le nuage de boucan qui vous inquiète le plus pendant le show. Et pour le reste de la semaine, c'est sous le signe du beau temps avec des températures entre 25 et 28 degrés avec du gros soleil, pas d'humidex, pas de vent. Ça devrait être parfait pour le reste de la programmation.

0: Beaucoup de personnes tombent en vacances sous peu hein, cette semaine, la semaine prochaine, surtout en termes de les professeurs d'école. Et souvent, les derniers milles avant les vacances, c'est souvent les plus difficiles. Là, je ne sais pas si vous avez remarqué. Si tu n'étais pas pour tomber en vacances, tu aurais pu, tu sais, tu as fait ta semaine. Mais là, dès que tu sais que tu tombes en vacances la semaine d'après, c'est comme les pires jours, la pire semaine.
1: Dès le mardi, là, tu
0: n'as pas d'énergie. Dès que tu t'approches de ta date de vacances, c'est comme si tu avais une date de péremption. C'est lourd, la fatigue est là. Bref. Je vous envoie une dose d'énergie à tous ceux et celles qui tombent en vacances bientôt puis qui sont dans leur dernier jour avant tout ça pour vous faire bouger un peu puis vous faire tenir jusqu'à vos fameuses vacances. Une de mes chansons préférées de rap français, voici La Kiffance de Naps.
2: OK. Prépare les valises, ma jolie.

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1: 7h42 minutes dans Nouvelle Ère sur les ondes de CKIA 88.3, la radio urbaine de Québec. Vous êtes toujours avec Raphaël, Marie-Christine et Mathieu. Et tu sais, il y a une expression qui dit, là, il n'y a jamais de bonnes histoires qui commencent par un verre de lait.
2: Hein? Jamais.
1: On aime ça, les bonnes histoires.
2: Hey, on dit ça souvent, là.
1: Ouais. Hey. Mais clairement, Marie-Christine le dit tout le temps, parce que avec sa réaction. Mais c'est ça, tu sais, depuis toujours, on aime ça, les bonnes histoires. Mais savez-vous pourquoi?
2: Pourquoi on aime ça, les bonnes histoires?
3: Ouais. Rapidement comme ça, non, mais... on aime ça.
2: Mais si c'est une histoire qui nous fait rire, on le sait pourquoi le rire nous fait du bien. Tu nous en as parlé cette semaine, Raphaël. Sinon, des fois pour se comparer et se consoler, je sais pas.
3: C'est comme un mini-film, mais pas filmé. T'sais.
1: Mais c'est bon les points que vous amenez, mais je vais vous donner un autre point encore plus, un petit plus scientifique. Là, pourquoi on aime ça? Là, déjà, pendant que vous m'écoutez, il se passe quelque chose dans votre cerveau. Quelque chose que les chercheurs de Princeton ont réussi à mesurer avec des scans de cerveau. Puis c'est un petit peu bizarre, hein? Ça va paraître comme dans Matrice, mais votre cerveau est en train de se brancher sur le mien.
2: Ils savent que je te juge.
1: Oui, ils savent tout ça. Ils savent tout ça. Le neuroscientifique qui a fait les recherches a fait une expérience assez folle. Il a mis du monde dans une machine à scanner, puis le cerveau... scanner le cerveau plutôt, pendant qu'il écoutait quelqu'un raconter une histoire. Puis il a comparé ce qui se passait dans le cerveau du conteur avec ce qui se passait dans celui des auditeurs. Puis ce qu'il a trouvé, c'est que les mêmes régions du cerveau s'allumaient en même temps chez tout le monde. Fait que quand le conteur avait une poussée d'émotion, mettons quand il était en train de raconter son histoire, ben l'auditeur aussi avait ça. Puis ils ont appelé ça le couplage neural. Puis plus l'auditeur était branché là, sur le compteur, plus il comprenait bien l'histoire, plus il s'en rappelait longtemps. Fait que je sais pas si vous, ça vous est déjà arrivé justement d'avoir quelqu'un, ben justement, mettons Simon Carreau qui vient nous voir des fois, qui nous conte des histoires. Ouais. On dirait que je les retiens tellement plus parce que j'ai l'impression qu'il les compte avec passion puis émotion. Puis tu sais, on dirait qu'on se connecte plus dans ce sens-là.
2: C'est très imagé aussi quand, tu sais, la semaine passée, quand il est venu puis il nous a parlé qu'il déménageait une maison littéralement. Tu sais, c'était imagé. On l'a tous vu, là, la maison qui était dans les airs et qui se faisait déménager.
1: C'est ça. Puis, même chose quand on écoute des films ou qu'on lit des livres. Dans le fond, on n'a pas de voix, exemple, pour se connecter nécessairement au cerveau, mais ça explique parce qu'on la vit un peu dans notre cerveau, pas juste dans notre tête. Ça explique aussi pourquoi on peut brailler devant un film, même si on sait que les acteurs sont payés, puis que c'est un film, puis que c'est pas vrai. Notre cerveau, lui, fait pas toujours la différence entre vivre de quoi pour de vrai ou juste l'entendre raconter. Ça explique aussi pourquoi les statistiques convainquent personne, mais qu'une histoire d'une seule personne peut changer une opinion. Les chiffres allument, tu sais, mettons, exemple, en politique, ben, tu sais, souvent, ce qu'on retient, c'est pas nécessairement les discours, ça va être vraiment les histoires autour des politiciens. Donc, les chercheurs, ils ont un mot pour ça s'appelle le transport narratif. Quand une histoire est assez bonne, ben, on embarque dedans, puis on est vraiment là, puis on est dans l'histoire. Puis là, je vais vous dire de quoi d'un peu... bizarre encore, mais j'aime ça, les choses bizarres. Ouais. Ce que je viens de faire pendant 2-3 minutes avec vous autres, vous raconter l'histoire d'un chercheur qui découvre de quoi d'inattendu dans son labo, ben c'est exactement ça le mécanisme dont je vous parlais. J'ai utilisé une histoire pour vous parler de la science des histoires, puis ça a marché. C'est parce que vos cerveaux ont fait exactement ce que le chercheur a mesuré. La prochaine fois que vous voulez vous convaincre que quelqu'un de quelque chose plutôt, oubliez donc les arguments, puis essayez de trouver une histoire dans laquelle vous pouvez raconter cet argument-là, puis ça risque de rester un petit peu plus longtemps dans le cerveau.
2: Je suis bonne pour faire ça avec mon enfant.
1: Oui?
2: Tu sais, par exemple, je sais pas moi, le chat veut pas qu'il l'a pas. On a un chat Lionel, puis des fois Lionel, il veut pas, puis là, j'explique à mon fils, ben des fois, toi, quand t'es à la garderie, là, t'as le goût d'être tout seul dans ton coin, tu veux pas que, par exemple, Émile t'approche. Ah, oh, t'as raison, maman. Tu sais, regarde, tu vois, c'est un peu ça. Ça fonctionne.
1: C'est imagé, tu fais juste raconter quelque chose autour, puis normalement, tu sais, la personne va faire le lien, puis va plus le retenir que si juste tu lui dis « Hey, fais pas ça ».
3: Ouais. C'est comme le nom des planètes ou le nom des provinces de Québec en ordre. C'est pour se souvenir des planètes, c'est « Mon vieux, tu m'as jeté sur une nouvelle planète ».
2: Mais là, on dit plus. C'est juste une nouvelle parce que Pluton n'est plus une planète. Bon. Ouais.
3: Mais ça, c'est un récit, vous ne voulez pas?
2: Ben oui.
3: C'est une phrase. Puis quand j'étais jeune, nous, pour au primaire, je pense qu'on apprend les provinces du... Puis je dis du Canada, c'est les provinces... Oui, c'est les provinces du Canada. C'est Kasmok.
2: Ah, tu vois, moi, ça... Je pense qu'il y a plus de provinces depuis que... Pas plus de provinces, mais avec les territoires, là.
3: Ouais.
2: Ouais.
3: Mais Kasmok, c'est Colombie-Britannique, Alberta, Manitoba, Ontario.
2: Non, mais là, t'as oublié un S.
3: Saskatchewan. Mais tu sais, ça fonctionne parce que là, tu dis.
2: Ça a l'air.
3: Non, mais j'ai dit toutes les. Non, mais là, on dirait que j'étais pas prête à. Ça faisait longtemps que j'avais pensé à ce truc-là. Excusez-moi, je suis plus en sixième année, tu sais. Mais ça reste que je m'en souviens encore. Puis il faut juste que je me remémore les lettres qui veulent dire quoi. Puis je suis capable, dans l'ordre, de nommer les provinces. Fait que, tu sais.
1: Oh oui, ça
3: des,
1: a un
3: des
1: lien.
3: Trucs narratifs pour te souvenir de ces même à l'étude, moi je me racontais des histoires pour me souvenir de mes formules de maths, tu sais. Non, ça a bien du sens, ouais.
1: Puis probablement que si c'était par exemple un professeur qui te l'avait montré, que tu l'avais juste lu quelque part, tu l'aurais peut-être pas retenu, non, mais c'est parce que tu l'as tellement répété puis vous l'avez tellement entendu à haute voix qu'à un moment donné c'est rentré.
3: C'était une notion.
1: Exact.
3: Ça faisait partie du cours Casmoc là, c'était comme la meilleure manière de s'en souvenir, mais c'est vrai, je du haut de mes 24 ans, je m'en rappelle.
1: Ben, c'est vrai que ta sixième année est un peu moins loin que la nôtre.
3: Elle est un peu moins loin, mais c'est loin quand même.
1: Oui. Hein? Fait que vous, c'est quoi la dernière histoire qui vous a vraiment embarqué? Est-ce que c'est un livre, un film? Est-ce que c'est quelqu'un qui vous a raconté quelque chose autour du feu? Écrivez-nous au nouvelair@commercialcikiafm.org ou nous rejoindre par téléphone au 418-529-9026, poste 9. Parce que juste à y penser, votre cerveau vient de faire un petit bout de ce moment-là. En musique, qu'est-ce qu'on écoute?

0: j'étais plus jeune, j'étais plus... Là, on dirait que j'essaie de mettre les choses en perspective. Ouais. Des fois, c'est à retardement, mais quand même, tu sais, par exemple, je sais pas, moi, il y a quelqu'un qui a été super bête avec moi, au lieu de me dire, ben voyons, que je l'ai fait. Ah, mais peut-être que la personne a eu une mauvaise journée. Tu sais, fait je suis capable quand même de relativiser, mais tu sais, oui, des fois, si on parle de jugement rapide, par exemple, je sais pas, moi, quelqu'un qui a des bas bruns dans des crocs bleus, je m'excuse, mais je vais te juger. Je suis désolée.
1: Mais je pense que tout le monde juge. Puis la différence avec toi, c'est que tu t'assumes beaucoup. Puis moi aussi, c'est un peu ça. Là. C'est normal juger. Là. C'est naturel. Tu peux même pas t'en empêcher.
0: Même temps, on se fait juger aussi, c'est sûr.
2: Ben oui, tout le monde le fait. Puis c'est ça, un peu ce matin. Ma mission, c'est de vous rassurer par rapport à ça parce que c'est un concept tout à fait normal de juger au premier regard.
1: Ah bon?
2: Parce que moi-même, en arrivant ici ce matin, j'ai croisé quelqu'un juste avant d'ouvrir les portes du studio. Puis non, c'était pas toi. C'était l'autre personne. Mais. C'est ça, je l'avais jamais vu de ma vie, puis en moins d'une seconde, je lui ai même pas parlé, puis j'avais déjà une opinion sur lui. Tu sais, moi, est-ce qu'il a l'air sympathique, est-ce qu'il a l'air compétent, est-ce qu'il a l'air fiable? Mon cerveau, il avait déjà répondu sans me demander permission. Là. Puis il y a un chercheur de Princeton, puis non, c'est pas le même que tantôt, mais qu'est-ce que je voulais que je vous dise? Princeton, ils forment du monde brillant.
1: Ils sont bien efficaces.
2: Ah oui, ils sont bien efficaces. Ce gars-là, il a sorti une étude en 2006 qui est devenue un classique un peu justement autour du jugement. Il montrait des photos de visages inconnus à du monde, puis des fois pendant juste une seconde, des fois pendant comme 100 millièmes de seconde. Tu sais, c'est vraiment comme tu le vois instant, puis après ça, tu vois plus la photo. Il leur demandait après ça, est-ce que cette personne-là a l'air compétente, digne de confiance ou dominante?
0: C'est sûr qu'une personne qui a des beaux traits, c'était oui.
2: Genre?
0: Tu sais, puis des fois, c'est des psychopathes quand même.
1: Oui.
2: Mais les résultats, c'était un peu fou parce que les jugements faits en 100 millièmes de seconde, c'était presque pareil à ceux qui l'avaient vu pour une seconde au complet. Fait que, juste pour dire à quel point ton cerveau, il fait le jugement vite, là, parce que t'as pas besoin de voir la personne plus qu'un millième de seconde, puis tu fais comme « jugement ». Puis le cerveau, c'est ça, il décide tout de suite, puis il te demande jamais la permission, puis c'est comme ça qu'il fonctionne. Mais là, il a poussé l'affaire encore plus loin. Il a montré des photos de candidats politiques à du monde qui les connaissaient pas. Puis là, pour que ça soit pas biaisé, ils ont pris, mettons, des candidats politiques de d'autres pays, là, complètement.
0: Aux États-Unis,
2: j'ai l'air à t'intéresser beaucoup, Raph.
0: Aux États-Unis, par exemple, des gens de l'Europe qui sont pas connus, par exemple Marine Le Pen ou encore...
2: Tout à fait. Okay. Dans ce cas-là, je pense que c'était pour des candidats politiques comme Amérique latine, là, mais bref. Puis, ils leur ont demandé d'évaluer leurs compétences juste en regardant de quoi ils avaient l'air. Puis, ces évaluations-là, ils ont prédit le résultat des élections à 70 % des cas.
0: Tu vrai?
2: Ouais, c'est malade, hein? Ouais. Fait que c'est juste... Des fois, on se dit, ah, ben, tu sais, lui, il a l'air fin, je vais voter pour lui. Ah, lui, il a l'air fiable. Parce qu'il y a plein de monde qui sont pas beaucoup informés. Bah, là, c'est un exemple de politique, mais que ce soit un peu dans n'importe quoi. On a tendance à se fier au monde beau parce qu'ils ont l'air plus gentils, puis ils ont l'air plus. Je vais dire trustworthy, mais...
1: Ça veut-tu rien dire?
0: Non, mais...
1: Est-ce que ça veut
0: dire? Par exemple, je suis sûre que quelqu'un... Le même visage, yeux bleus, yeux bruns, la personne aux yeux bleus, les gens ont plus confiance, je suis certaine. Pas fait d'études scientifiques, là, voilà plus ça.
2: C'est ça. Puis l'affaire qu'ils se sont rendus compte, c'est que les jugements instantanés sont souvent faux, comme vous dites, là, parce que c'est notre cerveau qui utilise des raccourcis qui viennent de l'évolution. Okay? Fait que pourquoi on juge comme ça? Ben, c'est qu'à l'époque, c'était des menaces qui pouvaient être dans le bois ou des menaces d'invasion, de choses comme ça. Fait que souvent, on vient à se dire, ah, ben lui, il y a des traits ou il y a des tatous ou il y a des trucs de même. Puis là, ah, ben là, lui, il doit être un bum, il doit être tough, il doit être ci, il doit être ça. Mais c'est vraiment comme l'évolution qui nous a amené là parce qu'on se méfiait des gens pour se protéger à l'époque. Là, c'est sûr que le cerveau, il n'y a pas eu d'update là, depuis. Il faudrait le connecter peut-être à Internet pour avoir la nouvelle mise à jour.
0: Mais en même temps, tu sais, Ted Bundy, il était beau. Puis il en a tué des madames.
2: ben oui, c'est ça. Donc, on peut vraiment pas se fier
0: non,
2: à ça.
0: C'est ça.
2: Puis le vrai problème, c'est qu'on prend rarement le temps de réviser ce verdict-là. Fait que, tu sais, souvent, quand on se fait une opinion de quelqu'un, c'est vraiment rare qu'on revient là-dessus.
1: C'est difficile à défaire.
2: On fait l'effort de plus en plus, comme vous dites tantôt. Tu sais, on fait l'effort de plus en plus de ne pas se fier à ça. Mais souvent, quand notre opinion est faite, ça prend beaucoup de choses pour changer cette opinion.
1: Mais de là, l'importance de la première impression. Tu sais,
2: ben
1: moi,
2: oui.
1: Quand je dis que je me fie jamais à mon premier jugement, c'est quand ce jugement-là arrive super rapidement, puis je sais qu'il n'est pas fondé, mais tu viens qu'à le fonder, par contre, après qu'on se soit un petit peu parlé, c'est vrai que c'est très difficile à défaire, surtout si tu viens comme confirmer ce que je m'étais déjà très superficiellement dit dans ma tête. C'est vrai que cette première impression, là, c'est très important.
0: Mais combien de fois aussi on s'est dit, par exemple, dans le journal, là, il y a un voleur ou un meurtrier ou un

0: Ouais. On se dit, mais là, il ben y a qu'à voir, on voit bien. C'était si ben oui. évident, tu sais. Mais dans le fond, non, c'est juste que on a, tu sais, on dit, OK, lui, c'est un meurtrier. Puis là, tu vois les traits ben de son oui. visage, puis c'est évident que c'est un meurtrier. Puis alors
1: on,
0: que
1: on se pense donc bien brillant, ben faire oui, comme, mais ça. Voilà.
2: Moi, à voir qu'ils l'ont pas trouvé avant.
1: Engagez-moi, SPVQ. Moi, vous voulez régler vos crimes. Moi. Fait que la prochaine fois que vous avez une réaction immédiate face à quelqu'un, positif ou négatif, prenez juste une seconde pour vous dire, hey, c'est-tu mon cerveau de l'âge de Pierre qui parle ou. Je vais attendre de voir si la personne est exactement comme je me doute qu'elle est. Donc, si vous avez déjà une première... Est-ce que ça vous est déjà arrivé d'avoir une première impression complètement à côté de la traque? Est-ce qu'il y a quelqu'un que vous avez mal jugé au premier coup d'œil puis qui est devenu vraiment important dans votre vie? Vous pouvez nous conter ça au Nouvelle Ère à commercial ckiafm.org ou nous rejoindre par téléphone au 418-529-9026, poste 9.
0: Je veux juste faire un petit 5 secondes sur ce que tu viens de dire parce oui. que Raphaël et moi, c'est arrivé souvent dans notre vie qu'on s'est fait juger par notre air bête
2: ah ouais.
0: puis qu'après ça, on se fait dire « Ah, t'es fine dans le
2: tellement.
0: Fond! » Fait qu'on fait partie des personnes qui se font juger.
2: C'est
0: parce
2: pour ça
0: que
2: qu'on juge autant, on est frustrés.
0: C'est ça. Quand on ne sourit pas, on a l'air bête. Là, mais on voilà. est fine. Venez nous parler pareil.
1: On fait une petite pause, mais restez avec nous parce qu'après le décès d'un jeune cycliste, une présence policière est accrue et réclamée à Beauport. Les détails dans quelques minutes avec Marie-Christine.
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1: Minute dans Nouvelle Ère, on fait le tour de l'actualité avec Marie-Christine.
0: D'abord, le maire de Québec, Bruno Marchand, maintient sa politique de tolérance zéro envers les campements de personnes en situation d'itinérance. En réponse aux critiques du milieu communautaire, il affirme que les campements ne sont pas une solution et que les règles s'appliquent à tous. Le maire rappelle que des ressources comme l'Aubrivière et le nouveau répit de nuit sont disponibles pour les personnes en situation d'itinérance. De leur côté, des intervenants dénoncent une application plus stricte des règles cet été, ce qui entraîne notamment des déplacements rapides, du stress et la perte d'effet personnel. En matière de sécurité routière maintenant, suite au décès d'un jeune cycliste de 11 ans, happé par une voiture le 29 juin dernier, une présence policière accrue est réclamée à Beauport. Plusieurs citoyens du quartier réclament un renforcement de la surveillance, alors que la conseillère municipale, Mélanie Sauvé, demande davantage de patrouilles afin de lutter contre les excès de vitesse et d'améliorer la sécurité routière dans le secteur. Selon elle, le nouveau chef du service de police de la Ville de Québec, Dominique Gaudreau, fait, lui aussi, de la présence policière au nord de la ville une priorité. Côté environnement, maintenant, la Ville de Québec recevra 25,5 millions de dollars du gouvernement du Québec au cours des cinq prochaines années pour restaurer et créer 16 milieux humides et hydriques, soit l'équivalent d'une quarantaine de terrains de football. La Ville pourra ainsi acquérir des terrains, réaliser des études et mener elle-même les travaux de restauration. L'objectif est de mieux protéger ces milieux naturels dans un contexte de changement climatique. Toujours sur le thème de l'eau, un nouvel espace consacré à la recherche, à l'innovation et à la sensibilisation a été inauguré à la baie de Beauport. Le Carrefour de l'eau regroupe un laboratoire, un centre d'interprétation et une vitrine technologique consacrée au traitement et au recyclage de l'eau. Le lieu permettra aussi de créer des partenariats entre les chercheurs, les entreprises et les établissements d'enseignement afin de développer de nouvelles technologies. Le centre est ouvert au public tout l'été. Et on termine avec une bonne nouvelle pour les amateurs de sciences. La future Maison des sciences de Québec a enfin trouvé un toit. Le Musée de la civilisation a confirmé que le nouvel espace ouvrira ses portes en 2030 à l'espace 400 dans le Vieux-Port. Le projet proposera des expositions interactives, des laboratoires d'expérimentation et des activités destinées aux jeunes afin de leur faire découvrir les sciences de façon concrète. Les gouvernements du Québec et la Ville de Québec financeront les travaux d'aménagement.
1: À la météo, aujourd'hui, on a gagné 2 degrés, c'est maintenant 20 degrés sur Québec. Aujourd'hui, c'est ensoleillé avec une alternance de soleil-nuages cet après-midi avec un petit vent du sud à 20 km/h, tout le fun. Là. Ensuite, ça va se réchauffer pas mal en après-midi avec un 30 degrés qui est prévu aujourd'hui et on pourrait atteindre 35 degrés avec l'humidex. Si vous voyez quelqu'un se promener avec des ice packs en dessous des bras, c'est probablement Marie-Christine. Ce soir et cette nuit, généralement nuageux avec 40% de probabilité d'averse, mais ça reste chaud avec un minimum de 20 degrés. Et demain, ce sera nuageux avec 40% de probabilité d'averse, mais pendant la nuit, avec des vents similaires aujourd'hui. Mais la pluie ne devrait pas empêcher de passer une belle soirée sur les plaines. De toute façon, la température, c'est un peu comme la piscine. Une fois dedans, c'est pas si pire. Hein?
13: C'est vrai.
1: Et pour le reste de la semaine, c'est sous le signe du beau temps avec des températures de entre 25 et 28 degrés avec du gros soleil. C'est parfait pour le restant du festival d'été.
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15: Pour vous ce matin, Dumas, un artiste que j'aime beaucoup. Il vient de Victoriaville, de son nom Steve Dumas.
0: Il a bien fait de prendre juste
1: oui,
0: ce nom.
1: Oui.
15: Ses chansons...
1: On écoute Steve.
15: On écoute Steve. Ouais, non, c'est vrai que ça va moins bien que Dumas. Dumas, ça fesse.
0: Mais tu sais, il fait pas de carrière en anglais non plus. Hein, parce
15: voilà.
0: Que
15: c'est voilà. Ouais, c'est, ben... Ses chansons sont lumineuses. Ses textes sont poétiques et introspectifs. On écoute Mouvement de Dumas.

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1: 8h12 dans Nouvelle Ère. Vous êtes avec Mathieu, Marie-Christine et Raphaël jusqu'à 9h. Marie-Christine, tu nous parles de sac invisible aujourd'hui.
2: Oui, parce que j'ai entendu cette semaine quelqu'un dire... je sais pas si vous avez entendu parler du jeune homme qui a fait une roue en moto sur l'autoroute.
3: Oui.
2: Puis la personne a dit, s'il avait fait un accident, moi, mon sac en pâtie, il aurait été vide.
3: Ah, je sais, j'ai entendu cette intervention aussi.
2: Puis, je me suis dit, mais quelle phrase honnête. Parce que c'est vrai que des fois, nos sacs sont vides.
3: On a beau chercher, on ne trouve pas.
2: C'est ça. Puis tu sais, le matin, on part pas juste avec notre sac à lunch puis notre sac d'école. On part avec ces sacs-là invisibles. J'ai pas regardé si ça existait vraiment, les sacs invisibles. Là. C'est moi qui les ai nommés comme ça. Puis, dans ces sacs-là, des fois, on se rend pas compte que c'est vide. T'sais, on touche le fond, puis comme « Ah, oh, une vieille scène noire, là, mais...
1: » Un bonbon collé dans le fond de la sacoche.
2: Un vieux mouchoir, mais tu sais, on le sait pas jusqu'à temps qu'on soit rendu là. Donc, j'ai fait des sacs qui, moi, dans ma vie, sont...
3: trimballer.
2: Oui, à trimballer, puis qui sont probablement à trimballer pour vous aussi. Donc, effectivement, le sac à empathie, mais pour plein de choses. Puis des fois, c'est plate parce que c'est avec des gens qu'on connaît. Tu sais, notre amie, là, que ça fait 12 fois qu'elle nous raconte la même affaire, puis que le gars ne l'a pas rappelé, puis que... Ouais. À un moment donné, on a juste envie de dire « Hey, réveille, là! »
1: Il y a un pattern,
2: puis tu manques d'empathie.
1: Ouais.
2: Tu sais, t'as l'impression de manquer d'empathie, mais à un moment donné, c'est juste comme « Hey! » Reviens-en, arrête, tu sais. Mais l'autre personne peut le percevoir comme un manque d'empathie. Et moi, ben à ce moment-là, je trouve que mon sac d'empathie est un petit peu moins plein, tu sais. Je sais pas, vous autres...
1: Moi, je te comprends là-dessus parce que, tu sais, souvent, c'est quand les mêmes événements se répètent souvent, comme t'expliques. Moi, j'en ai des amis que... Ils ont, ben, tu sais, on parlait de patterns. Eux autres, c'est plus des patterns amoureux, exemple. Mm-hmm. Puis, tu sais... Ça revient souvent dans les mêmes situations, puis même, mettons, des fois, c'est des gens qui sont avec une autre personne, puis là, ils sont ensemble, puis là, ils se laissent, puis là, ils reprennent, même s'ils savent que la raison pourquoi ils s'étaient laissés, ça allait probablement revenir, puis là, ils finissent par se relaisser, puis là, ça fait deux fois plus mal. Puis là, je suis comme, mais oui, mais vous le saviez la première fois, là? Tu sais, c'est le travail que vous aviez à faire à la deuxième fois que vous vous êtes remis ensemble, il n'a pas été fait. Fait que, tu sais, c'est un peu normal.
3: Mais tu sais, on fait pas exprès, les gens qui sont très empathiques, je pense que c'est inné, mais comme les gens qui ont un petit peu moins d'empathie, tu sais, moi, je pense qu'entre nous trois, c'est moi qui ai le moins d'empathie. Mais est-ce que, là où est-ce que je pense que ça vient problématique, quand ton sac est trop petit, c'est parce que ton sac à empathie, c'est pas le seul qui est trop petit. C'est peut-être ton sac de manque de considération. Tu sais, moi, des fois, je pense pas que je souffre de manque de considération. Puis ça m'a pas été tant reproché dans ma vie non plus d'être pas tant empathique, parce que souvent, c'est des situations comme valides de manquer d'empathie. Je te parle pas... quelque chose de dramatique, c'est dramatique, puis des vrais problèmes, on en a assez. Moi, c'est quand c'est pas des vrais problèmes, j'ai aucune empathie, même si tu te sens peut-être moins bien par rapport à ça, mais j'aime la théorie, pas la théorie, mais le concept des sacs à choses à traîner, à part des vrais sacs, tu sais.
1: Puis tu sais, aussi, au-delà de l'empathie, parce que moi, je suis quelqu'un de hyper empathique, ma conjointe aussi, puis tu sais, on a tendance justement à prendre les émotions des autres, le stress des autres, mais au-delà de ça, c'est qu'il y a la logique. Il y a un moment donné qui doit embarquer en ligne de compte. Fait que oui, tu peux être empathique jusqu'à un certain point, mais exemple, si ça fait... Je vais donner un exemple avec un animal, là. Mais tu sais, exemple, si ça fait 15 fois que ton chien se pète la face dans la porte, tu sais, OK, c'est normal, c'est un chien, mais si ça fait genre 25 fois que ton chum de gars, il fait la même niaiserie, un moment donné, la logique, elle doit embarquer. Là. L'empathie est moins lourde.
2: Bien, en fait, c'est que souvent... Tu sais, les gens comme toi et moi, là, Raph, tu l'as dit que ton empathie, des fois...
3: Elle est là. C'est pas cruel.
2: Mais des fois, nos sacs d'empathie sont tellement remplis que quand ils sont vidés, les gens sont surpris.
1: Ouais.
2: Ben là, tu sais, je suis venue vers toi parce que je pensais. Puis là, finalement, tu t'es pas vraiment gentil. Mais c'est pas une question de gentillesse. C'est une question de dire les vraies choses à un moment donné. Puis oui, le sac... Pour certaines situations, le sac à empathie, c'est ça. Le sac à empathie, on le met de côté. Pas on le met de côté, mais il est vide. Il y a quelques secondes, une minute, mettons, Mathieu, t'as parlé du sac à patience.
1: Oui.
2: Ça, c'est mon sac le plus mince.
1: Oui. Ah.
2: C'est pour moi, là, c'est le sac en plastique d'épicerie, là, qui a des petits trous dedans. Là,
1: ouais, le sac de Dolorama
3: Pas réutilisable.
2: C'est pas le sac réutilisable.
1: C'est un sac à compost.
2: Oui, il y a des journées où. Hey, j'ai la patience, là. Ça va bien. Puis des fois, là, le petit détail, là, tu sais, lui qui met pas son clignotant quand il se tasse dans la voie avec son trailer.
1: Je me reconnais tellement là-dedans parce que hier, ça m'est arrivé. Puis, tu sais, j'écoutais de la musique, puis j'étais comme la la la la la la la. Puis quelqu'un tourne, puis j'étais comme mets ton flasheur. Puis, tu sais, ça a comme changé mon humeur d'une shot.
2: Des fois, j'étais en voiture, puis la lumière, elle tourne, puis là, je vois que la personne est sur son cellulaire en avant, puis je suis comme juste. Avance! Puis, dedans, mon fils, il me dit. Maman, t'es pas patiente.
1: Oh mon Dieu, quand c'est ton 5 ans qui dit ça.
2: Oui, c'est ça. Toi, Raph, la patience.
3: Ben, je pense que c'est. Est-ce que. Moi, peut-être que je change de sac. Moi, je pense que des fois, je fais des tu sais, là, je vais changer de sacoche. Fait que là, je transfère mes affaires de sacoche. Puis je pense que des fois, quand je change de sac à patience, j'oublie de transférer ma patience dans le bon sac.
2: Ouais. Mm-hmm.
3: Mais ça dépend de la journée.
1: Ouais,
3: puis,
1: c'est ça.
3: Tu sais, quand il y a une chose, qui ne fonctionne pas, ah ben là, tout le reste de la journée, ça va pas. Moi, ça va être plus des journées comme ça. Mais avant, j'étais jeune. Je me souviens de mes parents de me dire... Hey, tu n'étais pas très patiente. Mais en vieillissant, je pense que j'ai bien identifié tout au long de ma vie les choses à travailler. Ça reste un défi, la patience, mais c'est pas si pire. Parce que moi, en fait, il y a ça aussi, je me tape dans le dos pour rien. Là, parce qu'il y a beaucoup de choses qui m'insultent et qui me font perdre patience. Alors, si ça ne m'insulte pas ou si je ne dis pas que X, Y, Z m'insulte ou que ça me fait perdre patience, ben moi, c'est une tape dans le dos.
1: C'est
3: je
1: un bon
3: bravo.
1: Coup, là, ouais.
3: Ah, bravo, tu n'as pas réagi, mais tu sais pourquoi j'aurais réagi pour ça? C'est parce que je suis fragile. Là,
2: mais moi aussi, mon sac à patience se vide moins rapidement qu'avant, mais reste que c'est pas. Puis moi, je pensais. Moi, j'étais sûre qu'avec mon enfant, j'allais pas être patiente. Puis finalement, je suis hyper patiente, mais il y a des choses pour lesquelles.
3: Non, non, non.
2: Hey, mais moi, c'est les niaiseries, là.
1: Ouais, c'est, ça, c'est souvent les niaiseries de la vie qui nous fait sortir.
3: C'est juste
1: notre...
3: ça, dans le fond.
1: Ah oui, c'est ça. Ah, parce que, tu sais, moi, je gère des situations de crise, il n'y a pas de problème. Je vais être là, je vais être focus. Mais le clou veut pas sortir de la planche de bois. Ou le meuble Ikea veut pas se visser sur le sens du monde.
2: Hein. Ça sera une chaise au lieu
1: ça va
2: d'une
1: être la mode. Perceuse. Check-moi aller, là, ça niaisera pas avec la poque.
2: Ça sera pas la petite clé à là.
1: Non.
2: Il y a un autre sac aussi, le sac à motivation. Ah. Tu sais, le sac là, que le dimanche, là, il est plein à craquer. Cette semaine, je vais aller faire du jogging 3 fois. Je vais manger équilibré. Je vais faire le ménage du tiroir à bébelle. Puis là, finalement, t'arrives rendu au mardi.
1: Beau,
2: et
1: hein?
2: Monsieur, quel sac à motivation, il s'est vidé en 3 jours.
1: Ouais.
2: C'est pas... tu sais, aller au gym, toi, Raph, tu l'as, cette motivation-là, mais je pense qu'il faut que tu remplisses ton sac régulièrement parce que...
3: Ben, en fait, moi, c'est... Je pense que j'ai pas de fond pour la motivation, pour les choses nécessaires, mais dès que j'ai quelque chose de pas nécessaire... Tu sais, moi, j'ai du linge qui traîne chez moi depuis... Ouf, hein? Ça couvre le tapis au complet dans le bureau parce que là, j'ai rendu dans le bureau parce que j'ai pas la motivation de le plier. Ça, ça prend le bord, mais l'école, ça prendra jamais le bord. Le travail non plus, bouger mon corps non plus. Puis, tu sais, rendu là, on parle de gym. Tu sais, moi, ça fait tellement longtemps que j'ai... Moi, j'ai besoin de faire de sport, sinon je suis stressée puis je dors pas.
1: Ouais.
3: Fait que rendu là, c'est comme choisis ce que tu veux gérer aujourd'hui puis j'ai pas le goût de gérer ça. Fait que le choix facile, c'est d'aller faire mon sport à la fin de ma journée, tu sais. Mais... C'est ça qui est la motivation. Je pense que c'est un des... Oui, l'empathie, c'est important, la patience aussi, mais la motivation va avoir des impacts sur tout ça dans ta vie.
1: Mm-hmm.
3: C'est important d'être capable d'aller en puiser dans le fond de ton sac puis d'en ressortir des poches que tu as oublié qu'il y avait un zipper à quelque place. Oui, tu sais, c'est important d'avoir plusieurs... peut-être plus d'un sac à motivation parce que... Je pense que la motivation, la résilience et la discipline, c'est les sacs...
1: Oui, la discipline, c'est
2: oui,
1: important.
2: Mais c'est ça, il y a un million de sacs.
3: Sacs,
2: là, mais... Puis, le sac qui, pour moi, est le plus... le format géant du sac. Puis, c'est pire depuis que je suis maman. Le sac à culpabilité.
3: Ah ouais.
2: Et qu'il
3: ah, non,
2: il se vide pas,
3: pas
2: souvent,
1: non,
2: ce sac-là. Parce que tu peux tout mettre dans ce sac-là. Tu sais, quand t'as pas le goût de préparer à souper, là, tu donnes un bol de céréales. Le 20 minutes que ton enfant... Ben là, dans mon cas, c'est un peu plus que 20 minutes. Là, mais 20 minutes que ton enfant te passe devant la télé parce que toi, t'as besoin de silence, t'as besoin de faire quelque chose.
1: Oui.
2: Puis là, t'es comme, oh mon Dieu, il va-tu devenir psychopathe? Il va-tu se transformer en Pat Patrouille parce que je l'ai fait écouter la Pat Patrouille? La culpabilité pour un million de choses parce que j'ai mangé des chips au lieu de manger de la salade. Parce que t'sais, le sac à culpabilité, pour moi, c'est le sac qui se remplit le plus vite et qui se vide pas si vite que
3: en
2: ça.
3: En fait, c'est un sac qui se remplit. C'est pas un sac
2: que
3: tu traînes pour utiliser. Mettons, un sac empathie, tu piges dedans, mais le sac à culpabilité, il faut que tu le traînes parce qu'il est lourd, tu sais.
1: Moi, je pense que c'est un sac banane, le mien, parce qu'il n'est pas très gros.
2: Il
1: n'y
2: a pas de culpabilité,
1: non,
2: ben, tant mieux.
1: En fait, avant, là, je pense que j'avais un pack-sac de camping, franchement, puis j'ai tranquillement changé les modèles, juste temps que ça se rapetisse un peu, parce que j'ai changé un peu la philosophie que j'avais par rapport à des choses que je me sentais coupable. Tu sais, justement, tu parlais de pas aller au gym, de pas m'entraîner. Un moment donné, j'ai comme fait, bon, mais regarde, si je pourrais être misérable à chaque fois que je veux aller au gym, peut-être que c'est mieux que j'aille pas au gym. Comme ça, je vais arrêter de me sentir mal. Même chose avec des relations, avec des amis. Tu sais, le nombre de fois que tu as eu des conversations qui ont fini en chicane, puis que là, tu sais pas si la personne va être en maudit contre toi ou elle va garder, tu sais, elle va garder des sentiments genre négatifs par rapport à toi, puis là t'es comme ah mais là tu sais je devrais-tu être la plus grande personne puis aller m'excuser quand c'est même pas moi le problème. À un moment donné, c'est ça, c'est, je parlais de la logique tantôt, c'est un peu ça qui revient. Pour moi, je me sens coupable, puis après ça je fais comme ok, mais attends, pourquoi je me sens coupable? Puis là c'est là, ben écoute, si mettons cet ami là il décide d'être en maudit après moi, ben qu'il soit en maudit là. Mm. Tu sais, moi je vais dormir à soir pareil, puis si après ça quand on aura l'occasion d'avoir une conversation, on l'aura, mais en attendant juste de me sentir coupable, ça règle rien.
3: Dans la vie, là, c'est important de se dédouaner. Puis les gens qui sont pas capables de se dédouaner, exemple, moi, mon chum, il a de la difficulté à se... il y a beaucoup de culpabilité, mais pour des trucs pas graves, mm-hmm. tu sais. Puis moi, souvent, ma phrase, c'est « Hey, genre, mon amour, je te dédouane. Je te dédouane. Bon, t'as le droit de faire ça, puis c'est pas grave. » Puis si t'es pas capable de dédouaner, il faut que tu trouves quelqu'un qui te dédouane. Puis moi, la culpabilité, c'est un des pires sentiments, mais moi, ça va être des trucs vraiment... pas banal, mais au personnel, avec mm-hmm. des amis, avec ma famille. Hey, je vais me sentir mal de des trucs, mais sinon, moi, je vis très bien avec une culpabilité. Je me sens pas mal pour rien. Puis je suis aussi la personne qui se dédouane le plus. Ah oh, non, mais là, je justifie. Ah, ça, là, tu sais, cette semaine, je leur dis souvent, hey, je suis contente d'être comme ça pour plusieurs raisons. Puis là, je mentionne le fait de se dédouaner, là, mais je pense que j'aurais de la difficulté à avancer autant rapidement dans la vie si je n'étais pas capable de me dédouaner comme ça, des trucs de comme, hey, ça, c'est pas grave, ça, t'avais raison de faire ça, puis ça, mais c'est pas ton problème, tu sais.
2: Fait que t'as un sac de dédouanage, toi, Raphaël.
3: Moi, mon sac à culpabilité, il se vide. Il se remplit, il se vide. Mais tu sais, en même temps, faut pas être en évitement, puis faut pas devenir une personne pas gentille, puis sans compassion et sans. Mais culpabilité, là, c'est un sentiment qui vient trop souvent pour rien un petit peu. C'est important de, hey, ça, je pense que ça vaut pas la peine. On le sort du sac.
2: Ouais, on peut, puis, on peut laisser le sac à
1: un
2: maison.
1: Un petit truc rapide avant de terminer l'intervention, mais moi des choses que j'ai développé aussi pour arrêter de me sentir coupable, c'est d'être franc avec les gens. Tu sais, exemple, j'étais allé au Mexique avec mes chums au mois de décembre pour mon enterrement du garçon. Puis c'est drôle parce qu'il y avait un de mes amis avec moi qui était comme, ah là, faut pas que ma blonde sache ça. Ah là, faut pas que... Puis là, il s'est senti mal tout le voyage, mais j'étais comme, moi, ma blonde, elle sait tout ce que je vais faire ici. Tu sais, si, j'y ai dit en partant, je bois pas d'envie, je vais brosser dans le sud. Ah. Tu sais, non, mais tu sais, moi, la seule règle, c'était, va pas aux danseuses. Tu sais, je veux dire, on s'entend que c'était pas la fin du monde de parler aux danseuses.
3: C'est pas la règle la plus difficile à respecter, je pense.
1: Non, mais
3: là,
1: c'est ça. Mais tu sais, en étant carte sur table, puis en étant...
3: En s'assumant,
1: s'assumant, ben, il va y avoir beaucoup moins de culpabilité parce que tu te sentiras pas mal de rien parce que tu vas avoir été franc avant. Fait que voilà.
2: Mais bref, soyez juste conscients de ces sacs-là que vous traînez. Puis on dirait que quand j'ai entendu cette phrase-là, je me suis dit, hey, c'est vrai, je l'ai, ce sac-là. Fait que...
1: Mais moi, j'ai un sac de plus que vous autres. Hein. J'ai un sac à musique. Puis ça serait le fun d'entendre la musique.
3: Une chance que vous avez un grand sac à musique pour la musique. Eh non, je fais des blagues. On poursuit avec Sally Falk, 9 à 5. Un morceau sorti en 2017 sur son album Troisième Acte. Une chanson à la petite guitare par rapport à la réalité de pas mal tout le monde. On écoute 9 à 5 de Sally Falk.

0: 8h27 minutes dans Nouvelle Ère. On fait une petite pause, mais restez avec nous parce que un tout nouveau carrefour d'eau ouvre ses portes à la baie de Beauport. Plus de détails après la pause avec Marie-Christine. Restez là.
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0: 8h29 minutes à Sequoia FM 88.3. Vous êtes avec Mathieu, Marie-Christine et Raphaël dans Nouvelle Ère et on fait un tour des actualités avec Marie-Christine.
5: D'abord, le maire de Québec, Bruno Marchand, maintient sa politique de tolérance zéro envers les campements de personnes en situation d'itinérance. En réponse aux critiques du milieu communautaire, il affirme que les campements ne sont pas une solution et que les règles s'appliquent à tous. Le maire rappelle que des ressources comme l'Aubrivière et le Nouveau Répit de Nuit sont disponibles pour les personnes en situation d'itinérance. De leur côté, des intervenants dénoncent une application plus stricte des règles cet été, ce qui entraîne notamment des déplacements plus rapides, du stress et la perte d'effets personnels. En matière de sécurité routière maintenant, suite au décès d'un jeune cycliste de 11 ans happé par une voiture le 29 juin dernier, une présence policière accrue est réclamée à Beauport. Plusieurs citoyens du quartier réclament un renforcement de la surveillance, alors que la conseillère municipale, Mélanie Sauvé, demande davantage de patrouilles afin de lutter contre les excès de vitesse et d'améliorer la sécurité routière dans le secteur. Selon elle, le nouveau chef du service de police de la Ville de Québec, Dominique Gaudreau, fait lui aussi de la présence policière au nord de la ville, une priorité. Du côté de l'environnement, la Ville de Québec recevra 25,5 millions de $ du gouvernement du Québec au cours des 5 prochaines années pour restaurer et créer 16 milieux humides et hydriques, soit l'équivalent d'une quarantaine de terrains de football. La Ville pourra ainsi acquérir des terrains, réaliser des études et mener elle-même les travaux de restauration. L'objectif est de mieux protéger ces milieux naturels dans un contexte de changement climatique. Toujours sur le thème de l'eau, un nouvel espace consacré à la recherche, à l'innovation et à la sensibilisation a été inauguré à la baie de Beauport. Le Carrefour de l'eau regroupe un laboratoire, un centre d'interprétation et une vitrine technologique consacrée au traitement et au recyclage de l'eau. Le lieu permettra aussi de créer des partenariats entre les chercheurs, les entreprises et les établissements d'enseignement afin de développer de nouvelles technologies. Et on termine avec une bonne nouvelle pour les amateurs de sciences. La future Maison des sciences de Québec a enfin trouvé son toit. Le Musée de la civilisation a confirmé que le nouvel espace ouvrira ses portes en 2030 à l'espace 400 dans le Vieux-Port. Le projet proposera des expositions interactives, des laboratoires d'expérimentation et des activités destinées aux jeunes afin de leur faire découvrir les sciences de façon concrète. Les gouvernements du Québec et la Ville de Québec financeront les travaux d'aménagement.
0: À la météo, ben c'est encore 20 degrés sur Québec, c'est ensoleillé, mais avec quelques nuages en après-midi et un petit vent à 20 km/h. Cet après-midi, on pourrait atteindre les 30 degrés aujourd'hui et on pourrait atteindre les 35 avec l'humidex. Mettez-vous de la crème solaire aujourd'hui parce que vous allez arriver au bureau et vos collègues vont se demander qui a commandé un petit poulet rôti. Ce soir, cette nuit, généralement nuageux avec 40 % de probabilité d'averse, mais ça reste chaud avec un minimum de 20 et pour demain, ça serait nuageux avec des possibilités d'averse, mais ce serait dans la nuit. Donc, pas de raison de ne pas passer une belle soirée comme dans les années 2000. Et pour le reste de la semaine, c'est sous le signe du soleil avec des températures entre 25 et 28 degrés.
6: Je vous fais maintenant écouter une chanson d'une artiste française que vous connaissez peut-être ou peut-être pas, Angèle. Elle porte bien son nom, elle a la voix d'un ange. Chanson sortie en 2018, une hymne féministe qui dénonce le sexisme et la violence faite aux femmes. Si vous la connaissez, chantez les paroles. Si vous ne la connaissez pas, ben écoutez les paroles. Voici Balance ton quoi de Angèle.
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1: 8h39 minutes à Nouvelle Ère avec Mathieu, Marie-Christine et Raphaël. Et Raph, on a eu droit à un genre de dent de la mer dans les îles de la Madeleine.
2: Oui, mais là, c'est ça. Dans le fond, là, j'ai fin juin, histoire à Puerto Vallarta, il y a quelqu'un qui a été tué par un crocodile. Puis ça, c'est le genre d'histoire.
1: Oui, oui, j'ai vu ça.
2: T'es un homme de 28 ans, c'est super dramatique. Puis c'est le genre d'histoire que tu lis, puis t'es comme, ouf, je suis contente d'être au Québec, ouais. Parce que ça ne peut pas arriver. Mais là, il y a deux jours, 6 juillet, un grand requin blanc, nommé Bella, c'est une mademoiselle, a été repérée aux îles de la Madeleine, dans le golfe du Saint-Laurent. Et là, parenthèse, on vient de faire des recherches en passant. Et un requin de sexe féminin, c'est bien une requine. Et un bébé requin est un requino. Est-ce que j'ai pas ouvert le micro, Marie-Christine?
3: C'est pas grave, c'est pas vraiment important que je parle.
2: Ben non, de toute façon.
1: Fait que tu disais, Marie-Christine, c'est un?
3: Requino.
1: Ah, d'accord!
2: Ah, merci. Non, mais je reviens au requin. 3,1 mètres.
1: Hey!
2: Fait qu'on dit dans de la... Mais en tout cas, moi, là,
1: ben oui.
2: On parlera des requins après parce que je pense qu'on a tous... Mais qui a pas peur des requins? Moi, j'irais jamais. Moi, ma belle-sœur, là, on était en voyage, elle voulait aller plonger avec les requins. Et j'étais là, mais tu iras tout seul, pas de cage en plus.
3: Mais ça dépend du requin, parce qu'il y a, tu sais, il y a plusieurs grosseurs de requins. Il y a plus...
1: Oui.
3: Il y en a des requins, là, d'un mètre, là, tu sais.
2: Mais oui. C'est sûr des requinos, OK?
3: Oui, c'est ça, mais c'est sûr que la requine, ici...
2: 3,1 mètre, 330 kilos.
1: C'est une bonne madame, là. Mais c'est toute une belle pièce d'homme, ça, là.
2: Bella est équipée quand même d'une balise satellite, là. C'est O-Search qui suit les déplacements des requins blancs pour mieux comprendre leur migration et leur utilisation des habitats. Mais là, on s'entend que ce requin-là n'était pas supposé être aux îles de la Madeleine. Alors, en date du 17 juillet, aux îles de la Madeleine, mais là, elle arrivait de Cap Cod, OK? Elle a traversé le golfe du Maine, la belle Bella, pour longer la Nouvelle-Écosse et pour finalement se ramasser aux îles de la Madeleine. Elle a été capturée, remise en liberté en juillet 2025. Alors, c'est ça, là. Elle a fait le tour, la Bella. Là. C'est pas la première fois qu'elle vient, je pense, par ici. Mais moi, ça reste que... Ça m'inquiète. Ben, je sais pas. Il y a déjà eu des requins blancs ici à Québec, dans le fleuve Saint-Laurent, à l'entrée du fleuve. Là.
1: Ah oui?
2: Ben, peut-être pas à Québec, mais comme pas loin d'ici, vraiment, quand l'embouchure du fleuve qui se rapetisse un peu, il y a un requin qui... Parce qu'au bout du fleuve, c'est de l'océan. Ben oui, c'est l'océan, oui, oui. Mais c'est de l'eau salée. Je veux dire, à une certaine place, le fleuve, c'est plus de l'eau douce. Là. C'est vraiment de l'eau salée, puis... Ça c'est déjà, mais ça oui. Là, à Québec, il y a déjà un requin blanc qui s'est rendu.
3: Ben, peut-être, là. Je vais pas avancer là-dessus. Je vais regarder ça, là, pendant...
2: On va faire des petites recherches.
3: Ferme mon micro, vu que c'est pas important que je parle.
2: Mais c'est un phénomène estival normal, qu'on me confirme selon O-Search, qui est de plus en plus observé en raison, malheureusement, du réchauffement de la planète. Ben, en fait, c'est pas le réchauffement, c'est le changement climatique qu'on doit dire. Mais là, on parle du phénomène de réchauffement des eaux. Alors, attention à vos orteils si vous vous baignez aux îles de la Madeleine. Mais même... Qu'est-ce que tu vas dire, là?
3: Non, rien.
2: OK, mon Dieu,
3: t'avais... Non, ben c'est parce que tu dis attention à vos orteils, puis on dirait que mes
2: t'as
3: orteils...
2: T'as eu peur. OK, mais c'est ça.
3: Oui!
2: Mais même, Marie, tu disais que... Même dans les lacs, là... C'est vrai qu'en voyage, je pense pas aux requins, mais je vais me baigner dans le lac Saint-François, exemple,
1: ou n'importe où.
2: Même dans la rivière. Non. Avez-vous écouté Monstre d'eau douce quand vous étiez plus jeune?
1: Oui.
2: Jeremy Wade, mon roi, ma diva, là, vraiment, c'est lui qui animait ça, puis c'était un grand pêcheur. Mais ça aussi, ça m'a traumatisé. Là, en eau douce, il y a vraiment des monstres. Là. C'est bref. Fait que...
1: Mais si jamais vous voulez en voir, puis que vous aimez avoir une belle expérience, bon, là, je vais parler encore de mon voyage. Là, j'ai l'impression que je suis full nostalgique du mois de décembre.
2: Tu es allé au Mexique pendant 4
1: non,
2: ans.
1: Non, mais c'est parce que je suis allé faire de la plongée à Cozumel pendant mon voyage. Puis nous, on est allé voir, bon, on est allé nager avec des tortues, là, rien d'aussi intense que des requins. Mais il y a un Québécois à San Miguel de Cozumel qui a une. Eux autres, ils appellent ça, c'est un dive hotel. Fait que dans le fond, c'est comme un hôtel, mais avec des cours de plongée. Puis tu peux comme booker comme un tout inclus, mettons, pour une semaine. Puis t'es comme logé, nourri là-bas. Puis ils t'amènent toute la semaine faire des plongées, dont des plongées avec des requins.
3: Ouais, mais, moi, mais ça ne doit pas être un grand requin blanc.
1: Non,
3: là,
1: non, non.
2: Mais je pense pas qu'il y ait de la plongée.
1: Il a dit en entrevue, par exemple, ce gars-là, il avait dit en entrevue justement qu'il y en avait. Puis, tu sais, en fait, tant qu'on n'est pas une menace imminente pour eux autres, puis, tu sais, on garde une certaine distance, ils sont pas curieux nécessairement à venir nous voir.
2: Ah, mais ça m'intéresse pas.
1: Non, mais je veux juste vous le dire, je veux le partager. Si jamais vous passez dans le coin du Mexique puis vous voulez avoir cette expérience-là, ben c'est disponible. Et en plus, ben c'est un Québécois qui tient ça.
3: C'est parce que en plus, je pense qu'avec les requins puis les animaux d'eau, là, qu'on voit pas. On peut pas se sauver facilement. T'sais, j'ai l'impression que...
2: Ah, tu nages pas aussi vite que tu cours. Là,
3: non,
2: c'est ça.
3: T'sais, si tu rencontres un grizzly, je te dis pas que ça va bien aller. Si
2: ben
3: tu rencontres
2: un grizzly,
3: mais tu as quand même un réflexe.
2: Je me sentirais plus outillée. Oui. Contre un grizzly que contre un requin blanc.
3: Exactement.
2: Ben non, mais ouais. Oui, on parle oui. d'une épée de plus, peut-être. Une corde à mon arc de plus.
1: Je te confirme
2: mais...
1: que le grizzly, il court plus vite que toi. Là.
3: Oui, mais il paraît que si tu fais mais... mort, c'est correct.
2: Ben oui, puis si tu vas pas croiser un grizzly sur la piste cyclable, là, je veux dire, si tu croises un grizzly sur la montagne, et si tu descends la montagne, mais les grizzlies ont des petites pattes de devant, puis ils peuvent pas courir en descendant. Mais hey, moi, je te sprint ça de montagne en descendant, si un grizzly en l'air de moi, je te jure.
1: Oh, ouais, mais tu sais, je pense qu'il y a aussi, justement, tous les films qu'on a vus qui nous rentrent dans la tête aussi, de dire, bon, ben tu sais, justement, on parlait des Dents de la Mer tantôt, le fameux Jaws. T'sais, moi, je sais que j'ai écouté ça quand j'étais kid, puis j'ai été traumatisé sur un pas pire temps. Là.
3: Ah, ben, moi, j'avais peur de prendre mon bain.
1: Ben, c'est ça. Ah, moi, mon père, il me disait que si je restais trop longtemps sur le bol de toilette, il y avait un petit requin qui allait me mordiller les fesses.
3: Ben, là!
2: Oh, mon Dieu!
3: Pierre, franchement!
1: Ah, oui!
2: Non.
1: Fait que bref, on a eu un petit requin au Québec.
3: Ben, un énorme requin.
1: Une petite requine de rien. Hey,
3: 330 Bella. Kilos!
2: Mais c'est la diva, Bella, là, ça va, là, mais ça... Faites attention, puis c'est parce qu'il y en a de plus en plus. Tu sais, que c'est un phénomène estival normal, mais que ça reste que c'est de plus en plus présent. Puis moi, l'été que j'ai passé en Gaspésie il y a quelques années, il y a des gens qui faisaient du kitesurf, puis qui ont vu un requin dans la baie des Chaleurs.
1: Non.
2: Puis tout le reste de l'été, il n'y a plus personne qui est allé faire de kitesurf parce qu'ils disaient, hey, on n'a pas les ressources. En ce moment, c'est pas un requin qui était tracé avec une balise. Tu sais, il y avait comme pas rapport là, le requin. Et puis moi, j'étais là, pensais vraiment que j'allais aller me baigner après ça. Et moi, j'étais restée dans le bar à choix, là. Ah oui, là.
1: Fait un petit voyage de canot, peut-être, à éviter les états en ce moment. Mais avec un plus gros bateau, je serais game, je pense. En musique, qu'est-ce qu'on écoute, Raph?
2: On écoute une chanson qui m'a été présentée il y a quand même quelques années. C'est ma mère encore, ma référence musicale. Connaissez-vous les Fils du Facteur?
1: Non.
2: Groupe de musique. C'est un groupe de musique, deux artistes originaires de la Suisse. Ils chantent en français. Là, je vais pas vous mettre un petit mot. Ben, ça parle en anglais, en Suisse. Je sais pas. Hey, que
3: en
2: je m'avancerai pas là-dessus.
3: Je te dirais que ça parle probablement un peu allemand. Ça parle français. Ouais, flamand peut-être plus qu'allemand. Ouais. Là, mais en tout cas, bref, il y a plus qu'une langue en Suisse. Oui, on peut parler avec Roger Federer. Qui...
1: Mais c'est parce que c'est ça, c'est que la Suisse aussi, c'est que ça borde trois pays, Italie, France, puis Allemagne, me semble. Fait que tu sais, ils parlent comme plein de langues à travers.
3: Ils parlent plein de langues.
2: Cette chanson-là est en français. Ils ont commencé en 2015 et cet été, en 2026, ils sont partout en tournée en Europe, les deux petits garçons. Je vous fais jouer mon morceau préféré de ce groupe-là. Ostende des Fils du Facteur. Ça va jouer, ça sera pas long, faut juste que j'enlève ça. OK, bonne écoute.
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1: 8h53 minutes à Nouvelle Ère avec Mathieu, Marie-Christine et Raphaël. Moi, je suis un gros fan des siestes, des power naps. Toi, oui. Raph, je pense aussi que t'en fais. Hein?
2: Je suis. C'est pas que je suis fan, c'est. Moi, je fais pas des siestes. Mettons, chaque jour, j'ai pas besoin de ma sieste. Il y a des gens qui reviennent de travailler et font une sieste. Mais moi, je sais pas que je suis fan, c'est que je suis la pro des power naps.
1: Ah ouais,
2: parce
1: hein?
2: que quand je fais un power nap, c'est parce que c'est la seule chose que je peux faire. Genre, c'est que je m'endors debout.
1: Mm-hmm.
2: Et je m'endors en 2,3 secondes, 20 minutes de power nap, bing, bang. Mais ça arrive pas souvent. Mais
3: ouais.
2: quand ça arrive, là, c'est efficace en maudit.
1: Toi, Marie, tu fais des noms de la tête, là. Ça se passe pas.
3: Ben, j'essaie, puis là, après 30 minutes, je me suis pas endormie, fait que mais, je me relève, puis...
1: Je vais peut-être te faire sentir mieux par rapport aux siestes, parce que c'est pas grave si tu dors pas, mais si tu fais l'effort de t'allonger quelques minutes, là, mettons un 20 minutes, là, ça peut quand même avoir des effets bénéfiques. Puis justement, tu parlais, Raph, que t'es capable de t'endormir en 2,3 millisecondes. Moi, c'est quelque chose que ma blonde, si elle est jalouse de quelque chose de moi dans la vie, c'est ça, parce qu'elle, son petit écureuil, il finit pas de pédaler dans la roue. Puis moi, à un moment donné, je fais comme « OK, bonne nuit! »
2: Ah oui,
1: puis
2: oui,
1: c'est automatique.
3: C'est, ça, c'est chien. C'est vraiment
2: chien. Mais moi aussi, tu même, je me couche puis je m'endors. Mais faut vraiment que je sois brûlée.
1: Ouais.
2: Ah oui, il faut que je sois fatiguée. Ça m'arrive de pas m'endormir, là, mais plus souvent qu'autrement, je m'endors vraiment rapidement.
1: Puis là, pour ceux qui nous écoutent, je sais pas si vous êtes aussi des adeptes de power nap, mais si c'est le cas, moi, je vais vous dire quelque chose que votre boss va peut-être pas trop aimer, mais la sieste, c'est pas pour les paresseux, c'est pour ceux qui performent. Puis il y a la NASA qui va me prouver mon point.
2: Mon Dieu.
1: Ouais. En 1995, la NASA, parce qu'ils font aussi des vols, tu sais, c'est pas juste aérospatial, nécessairement, dans le fond, ils ont fait une étude sur des pilotes de longue distance. Pas du monde qui manque de motivation, d'habitude, là, des pilotes qui font des longues distances. Ces pilotes-là avaient le droit de faire des siestes pendant les vols. Puis là, je vous rassure, là, il y avait un copilote. Fait que la sieste qu'ils faisaient durait en moyenne 26 minutes. Puis le résultat, c'est que les performances mentales de ces pilotes-là s'amélioraient de 34%, mais leur vigilance montait de 100% en 26 minutes. C'est fou, là, 100% en 26 minutes. Le chercheur qui a mené l'étude a conclu que la sieste courte est un des meilleurs outils pour remettre le cerveau à neuf. Pas le café, pas l'eau froide d'en face, une sieste. Puis, voici ce qui se passe dans le fond dans votre cerveau pendant que vous dormez 20 minutes. Vous rentrez dans ce qu'on appelle un sommeil léger. Fait que c'est les stades 1 et 2 du sommeil. C'est là que le cerveau commence à ranger l'information de la journée, à sortir les déchets qui se sont accumulés dans votre brain et à recharger votre capacité à la concentration. Fait que c'est pour ça que juste des fois, on sent qu'on a fait quasiment 2 heures de sommeil. Puis même des fois, le deuxième cycle de sommeil, ça nous fait rêver. Fait que tu sais, c'est ça, l'autre jour, tu me disais, là, t'as fait un 20 minutes, puis tu rêvais déjà dans ton 20 minutes.
2: Oui.
1: Mais c'est vraiment ça qui se passe. Puis le truc, c'est de se réveiller avant de tomber dans le sommeil profond. Fait que c'est maximum, eux autres, ils disent maximum entre 25 et 30 minutes. Faudrait pas que ça dépasse ça, sinon là, on va tomber dans le sommeil profond puis on va se réveiller comme si un truc nous avait passé dessus. Là. C'est ça, on se réveille tout mêlé, là, comme si on s'était... ma blonde me demande tout le temps, on est en quelle année? Là?
2: Ouais, non.
1: On sait plus. Là. Puis là, je sens du monde qui dit, ouais, mais c'est beau, mais moi, je suis pas capable de dormir... Genre, jamais. Comme toi, Marie-Christine.
3: Ouais, mais c'est beau, Matt, mais moi, je suis pas capable de dormir jamais.
1: Ah ouais, c'est ça. Mais regarde, pour toi, 2 affaires. Premièrement, la sieste, c'est quelque chose qui s'apprend, OK? Moi, dans ma belle famille, il y a des gens dans l'armée, puis c'est quelque chose aussi qu'ils apprennent aux soldats, parce que dans le fond, tu sais pas quand t'es déployé en mission combien de temps tu peux dormir, puis quand tu peux dormir. Fait qu'il faut qu'ils profitent de chaque petit 15-20 minutes qu'ils ont pour essayer de s'apaiser. Puis il y a des formations qui se donnent pour ça. D'ailleurs, j'ai regardé, puis il y en a même de disponibles sur YouTube, si jamais vous êtes curieux. De regarder ces formations-là.
2: Le sommeil militaire, même si oui. Je pense que t'es rendu là.
1: Parce que le sommeil, c'est un muscle, puis tu peux apprendre à détendre ton muscle de cerveau.
2: Ben voyons.
1: Ben oui, je te dis. Puis deuxièmement, si vous endormez pas vraiment, ce que je te disais tantôt, si au moins t'es pendant cette période-là, les yeux fermés en silence, pas d'écran, mais ça réduit quand même la fatigue mentale. C'est sûr que là, t'auras pas le 100% de vitalité que tu vas...
2: Tu seras pas 9-9.
1: Non, tu seras pas 9-9, mais tu seras pas vieille non plus.
3: Mais là, l'affaire, c'est qu'il y a le sentiment de culpabilité.
1: Ah, ben
3: là. Comme, oh, mais mon Dieu, je couchais à rien faire. Tant que je pourrais faire la vaisselle, je pourrais passer à la balayeuse, je pourrais faire autre chose. Fait que c'est ça. Ouais.
1: Mais tantôt, qu'est-ce qu'on disait avec la culpabilité?
3: Je le
1: sais. Il faut apprendre
2: dédouane
1: à te détacher un petit peu. Dédouane-toi.
2: Appelle-moi, je vais te dédouaner. Je vais dire, oui, va te coucher.
1: Puis là, ça m'amène à vous parler d'une trend là, qui est sur Internet depuis quelque temps, c'est le fameux Nappuccino.
2: Nappuccino.
1: Écoute, vous allez déjà comprendre c'est quoi. Le but, ça serait d'essayer de prendre un café, puis après ça, tout de suite, vous coucher pour un 20-25 minutes. Puis en vous levant,

0: ça doublerait l'effet de boost, d'énergie que vous allez avoir, parce que le café va se mettre à faire effet à peu près au moment où vous allez vous réveiller. Fait que ça va vous donner encore plus un petit boost d'énergie.
1: Hey, c'est dangereux, ça.
0: Ah oui, c'est dangereux.
1: Ça, c'est de la science poussée.
0: Oui, oui.
1: C'est le Princeton encore.
0: Mais c'est NASA. Non. C'est, okay, la NASA, c'est la NASA, là. NASA. Hey, il dit, c'est pas...
1: C'est vrai.
0: S'il y a bien quelqu'un qui dit pas de la merde, c'est bien les Américains.
1: Ah oui, s'il y a bien quelqu'un sur qui je me fie, c'est la NASA.
0: Fait que si jamais vous avez du temps ce midi, peut-être dans votre auto, pas en conduisant, s'il vous plaît, mais sur votre divan ou même peut-être une chaise de bureau, fermez les yeux, mettez une alarme, puis si vous partez pas, c'est pas grave, mais dites-vous que vous faites pas une sieste, vous faites de l'optimisation mentale.
1: Oh,
0: fait que voici pour la déculpabilisation.
2: Hein? Elle te dit optimisation mentale et déculpabilisation.
0: Ben, c'est pas facile. Hein?
2: C'est ça, je suis pas capable de le dire.
0: Voilà. Puis ça passe mieux en réunion hein, aussi, oui, si jamais ça. Vous dormez. Donc, c'est déjà tout pour nous aujourd'hui, 8h59 minutes dans Nouvelle Air. On espère que vous avez aimé l'émission qu'on vous a préparée aujourd'hui. Revenez-nous demain pour à 7h30 pour une autre édition de Nouvelle Air. Et demain, c'est qui anime?
2: Oh, c'est Marie-Christine. Ben oui.
0: Donc, rendez-vous demain, 7h30, même heure, même poste. Ciao.
1: Bye.
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11: Avant les Nordiques, Québec a déjà eu un club de hockey professionnel qui a remporté les plus grands honneurs à son époque. Ce club-là s'appelait le Québec Hockey Club, donc qui existait de 1878 jusqu'à 1920. Le club jouait à Québec, sur une patinoire en fait, qui s'appelait le Québec Skating Rink. Il y a eu plusieurs patinoires qui ont porté ce nom-là. Celle des Bulldogs était sur la Grande Allée, tout près en fait des Plaines d'Abraham. On se situe près de la Croix du Sacrifice qu'on peut voir, donc de l'autre côté de l'Hôtel du Parlement, juste au sud donc de la Grande Allée. Et c'est un aréna qui a été présent de 1891 jusqu'à 1918. Le club a été d'abord un club amateur, mais est devenu un club professionnel. Il a rejoint notamment l'Association nationale de hockey. Et quand je vous dis que c'est un club qui est important et intéressant, c'est qu'il a conquis non pas seulement une fois, mais deux fois les plus grands honneurs que sont la Coupe Stanley. Oui, la même Coupe Stanley pour laquelle les équipes de la Ligue nationale de hockey s'affrontent encore aujourd'hui. On est à la saison 1911-1912. C'est la première conquête de la Coupe par le club. En fait, la Coupe en tant que telle va être donnée à l'équipe gagnante de la saison régulière. C'est une saison qui est âprement disputée, notamment en fait à la partie ultime de la saison où le club de Québec va jouer contre les Sénateurs d'Ottawa. Partie qui va être remportée par le compte de 5-4 en prolongation. Vraiment toute une joute de hockey de l'avis même de la plupart des observateurs à l'époque. Il y a quelque chose de particulier cependant avec la Coupe Stanley avec cette époque-là, c'est que non seulement on devait gagner la Ligue, mais on avait une chance de perdre la Coupe si une équipe championne d'une autre Ligue reconnue par le comité de la Coupe venait faire un challenge, un défi, et remporter le dit défi. Donc cette année-là, le club de hockey Québec, comme on l'appelait, va affronter les Victoria de Moncton et vont remporter leur challenge de façon éclatante. En deux parties, le score combiné va être de 17-3 pour le club de Québec. On peut même voir dans ces deux parties-là un triomphe de 8-0 qui marche le premier blanchissage effectué par une équipe dans une finale de la Coupe Stanley. Donc on est en 1912. Première conquête. 1913, le club finit encore premier et va remporter pour une deuxième année de suite ce trophée-là. Le club à cette époque-là va être mené par des grandes vedettes de l'époque. Un natif de Sillery, Joe Malone, un grand marqueur de but qui détient encore d'ailleurs des records dans la Ligue nationale de hockey aujourd'hui. Ça, c'est des records qu'il va établir plus tard dans sa carrière. Le gardien de but Paddy Moran, un autre petit garçon de Sillery. Le défenseur Joe Hall, qui était un joueur assez robuste, mais qui marquait des buts aussi, qui était une des grandes vedettes de l'équipe. Donc, on est en 1913 pour cette deuxième conquête. On va gagner notre ligue. On va remporter le challenge, cette fois-ci, contre les Millionaires de Sydney, en Nouvelle-Écosse. On va recevoir un autre challenge. Et là, ça, c'est une nouveauté d'une équipe, en fait, de l'Ouest canadien. C'est les Aristocrats de Victoria, en Colombie-Britannique. Et le club de Québec, en fait, grande surprise, va perdre le challenge. Mais le challenge n'a pas eu une partie qui a été jouée à Québec. Et à cause de ça, les responsables de la Coupe refusent de donner la Coupe Stanley aux Aristocrats. Ce qui fait que Québec, pour une deuxième année, avec son vrai challenge contre les Millionaires, vont remporter cette Coupe-là. Donc 1912-1913, deux fois champion de la Coupe Stanley. Et on les appelle aussi aujourd'hui, le club de hockey Québec, les Bulldogs. Donc mentalité, une attitude combative qui n'a jamais aucun répit à l'adversaire. Et ce surnom-là viendrait peut-être aussi du fait que Joe Hall avait un Bulldog avec lui qui l'amenait et dont on... qu'on peut voir sur certaines photos de l'équipe. À partir de 1913, le club va déménager ses activités à Parc Victoria, à l'aréna qui était là. Et quand la Ligue nationale de hockey va être créée, donc on est autour de 1918-1919, le club essaie de se joindre, mais ne réussit pas à avoir les fonds nécessaires pour se joindre. Ils vont jouer une seule saison en 1919-1920 dans la Ligue nationale de hockey avant que le club soit déménagé à Hamilton, en Ontario. Ici Luc-Nicole Lavrie pour la Commission des chambres d'affaires nationales.
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0: décélération violente qui amène la rupture de ses différentes composantes. Par exemple, les membres se séparent du tronc,
1: oui.
0: Le cerveau jaillit hors de la boîte crânienne,
1: oui.
0: Etc.

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Bonjour, ici Julianne Perrault et voici votre bulletin du mercredi 8 juillet 2026. Le Musée de la civilisation de la Ville de Québec et le gouvernement du Québec ont confirmé hier que la Maison des sciences s'installera officiellement à l'espace 400. 15 millions de dollars seront investis par le gouvernement du Québec et la Ville pour mettre à jour le bâtiment qui est utilisé pour accueillir des événements et des expositions temporaires. Le futur musée permettra aux jeunes et moins jeunes de découvrir la science de façon ludique et interactive. Le gouvernement, pour sa part, investit 5 millions pour préserver des artefacts scientifiques appartenant au séminaire de Québec. L'ouverture est prévue pour 2020.

2030. Pour lire le texte complet, rendez-vous au ckiafm.org dans la section Actualité. C'est aujourd'hui que l'Engrenage Saint-Roch organise l'une des premières soirées de discussion concernant le projet de terminal de conteneurs de QSL au port de Québec. L'organisation vous invite à vous demander que pensez-vous de la perspective de voir transiter des centaines de camions de plus chaque jour sur le boulevard Charest? Quelles sont vos craintes par rapport à l'impact sur la qualité de l'air? La table citoyenne Littoral Est sera présente pour cette soirée d'information. L'événement commence à 18h et se déroule aux locaux de l'Engrenage au 560 rue Saint-Joseph. L'ouverture d'un répit de nuit dans Saint-Roch pour l'été se déroulait hier. Ce nouveau lieu d'accueil supplémentaire pour les personnes en situation d'itinérance est situé au 399 Saint-Joseph-Est. Le service est offert de 21h30 à 7h jusqu'à la mi-novembre. Les locaux du répit Basseville sont ainsi temporairement utilisés par un autre organisme pour la période estivale afin d'offrir un espace de répit de nuit aux personnes en situation d'itinérance. L'exploitation est assurée par Ambulance Saint-Jean. Le service dispose d'une capacité de 30 personnes et une équipe composée de 3 intervenants psychosociaux et d'agents de sécurité est présente sur les lieux pendant les heures d'opération. Le Conseil municipal de Québec entame sa pause estivale après une dernière séance marquée par plusieurs dossiers. Le maire de Québec, Bruno Marchand, a défendu la politique tolérance zéro envers les campements des personnes en situation d'itinérance, affirmant qu'il ne s'agit pas de répression, tandis que l'opposition réclame davantage de solutions d'hébergement. Les élus ont également discuté de sécurité routière à Beauport à la suite du décès d'un jeune garçon, en promettant de poursuivre les efforts pour sécuriser les rues. Et enfin, le maire a rejeté l'idée de rapatrier à Québec la statue de Samuel de Champlain, actuellement controversée en Ontario, en raison des coûts qu'un tel projet entraînerait. C'est ce qui complète cette édition. Au nom de toute l'équipe, bonne journée à l'antenne de CKIA 88.3 FM et CKIAFM.org.

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4: Bonjour, ici Juliane Perrault et voici votre bulletin du mercredi 8 juillet 2026. Le Musée de la civilisation de la Ville de Québec et le gouvernement du Québec ont confirmé hier que la Maison des sciences s'installera officiellement à l'espace 400. 15 millions de dollars seront investis par le gouvernement du Québec et la Ville pour mettre à jour le bâtiment qui est utilisé pour accueillir des événements et des expositions temporaires. Le futur musée permettra aux jeunes et moins jeunes de découvrir la science de façon ludique et interactive. Le gouvernement, pour sa part, investit 5 millions pour préserver des artefacts scientifiques appartenant au séminaire de Québec. L'ouverture est prévue pour 2030. Pour lire le texte complet, rendez-vous au ckiafm.org dans la section « Actualités ». C'est aujourd'hui que l'Engrenage Saint-Roch organise l'une des premières soirées de discussion concernant le projet de terminal de conteneurs de QSL au port de Québec. L'organisation vous invite à vous demander

Mais que pensez-vous de la perspective de voir transiter des centaines de camions de plus chaque jour sur le boulevard Charest? Quelles sont vos craintes par rapport à l'impact sur la qualité de l'air? La table citoyenne Littoral Est sera présente pour cette soirée d'information. L'événement commence à 18h et se déroule aux locaux de l'Engrenage au 560 rue Saint-Joseph. L'ouverture d'un répit de nuit dans Saint-Roch pour l'été se déroulait hier. Ce nouveau lieu d'accueil supplémentaire pour les personnes en situation d'itinérance est situé au 399 Saint-Joseph-Est. Le service est offert de 21h30 à 7h jusqu'à la mi-novembre. Les locaux du répit Basseville sont ainsi temporairement utilisés par un autre organisme pour la période estivale afin d'offrir un espace de répit de nuit aux personnes en situation d'itinérance. L'exploitation est assurée par Ambulance Saint-Jean. Le service dispose d'une capacité de 30 personnes et une équipe composée de 3 intervenants psychosociaux et d'agents de sécurité est présente sur les lieux pendant les heures d'opération. Le Conseil municipal de Québec entame sa pause estivale après une dernière séance marquée par plusieurs dossiers. Le maire de Québec, Bruno Marchand, a défendu la politique tolérance zéro envers les campements des personnes en situation d'itinérance, affirmant qu'il ne s'agit pas de répression, tandis que l'opposition réclame davantage de solutions d'hébergement. Les élus ont également discuté de sécurité routière à Beauport à la suite du décès d'un jeune garçon, en promettant de poursuivre les efforts pour sécuriser les rues. Et enfin, le maire a rejeté l'idée de rapatrier à Québec la statue de Samuel de Champlain, actuellement controversée en Ontario, en raison des coûts qu'un tel projet entraînerait. C'est ce qui complète cette édition. Au nom de toute l'équipe, bonne journée à l'antenne de CKIA 88.3 FM et CKIAFM.org.

0: Allô tout le monde, bienvenue à cette autre édition de Culture Attachez vos tucs. Aujourd'hui, on en a une, pas à peu près, on est de retour dans les studios de Sequoia en direct. On commence Culture en mode festival, on va faire une petite parenthèse vers le off, une petite parenthèse aussi vers l'événement caractère. Les invités aujourd'hui, qu'est-ce que j'ai pour vous? Une habituée de Culture, Simon Lachance sera là avec nous. On va aussi parler avec le Winston Band, avec Antoine du Winston Band. On va jaser avec Gabriel Noël Bégin. Son projet Margaret Tracteur sera au FEC. Oui, tout ce beau monde-là fait partie de la programmation du Festival d'été. On va jaser aussi avec Emmanuel Kerry, qui est au FEC. On va jaser avec Paul, en fait, Raphaël La Liberté des Gagnés, qui lui est au Festival OFF. On va vous parler de caractère aussi, l'événement consacré à la céramique. Et on commence cette édition fort chargée de culture avec Comment de bord, qui seront eux aussi au Festival d'été. Vous pouvez voir Comment de bord jeudi le 9 juillet à Place Georges V sur la scène Loto-Québec. On a avec nous Rémi Gauvin qui est au téléphone. Bonjour Rémi!
1: Bonjour, ça va bien?
0: Bonjour, ça va bien vous?
1: Ça va très bien, ben oui.
0: Donc, avant de parler comme tel de votre spectacle, vous allez présenter demain en ouverture du Festival d'été pour la première journée. Vous aviez gagné l'année passée, Comment de bord avait remporté le prix Espoir FEC 2025. Quels ont été, on peut dire, les effets là, de ce prix-là? Qu'est-ce que ça va apporter à Comment de bord le prix Espoir FEC 2025?
1: Bon, ben d'abord, c'est une belle tape dans le dos. C'était la première fois qu'on jouait l'année dernière au FEQ, puis on a eu vraiment une superbe soirée. Là, il y avait plein de monde, c'était noir de monde, puis vraiment, ça a été le gros party. Donc, ça venait entre autres, ben, il y avait de l'argent pour nous aider un petit peu, nous, les auteurs-compositeurs et les musiciens. Donc, ça fait du bien, c'est ça. Et puis, ça venait aussi avec ce spectacle-là cette année. On savait qu'on avait comme une place garantie en 2020. 28 au FEC. Puis notre surprise et notre enthousiasme a été grand parce que là, on a vu qu'on jouait donc sur la scène Loto-Québec à place Georges V, comme vous l'avez dit. Et puis on joue juste avant Gab Noël, Gab Bouchard et Louis-Adrien Cassidy. Donc ça va être vraiment une super soirée. Là, on a vraiment hâte.
0: Et ça fait déjà, je pense, un bon 10 ans que le groupe existe. Vous avez une couple d'albums à votre actif. Il y en a un qui est en préparation, qui devrait sortir dans pas tant de temps que ça. Comment va se passer le show, là, justement, à Place Georges V?
1: Donc, ben, c'est ça. Comme vous l'avez dit, on est en préparation. En fait, on vient juste de finir l'album. Puis là, on est dans toute la poutine là, de relations de presse. On a fini les visuels, etc., etc. L'album va sortir cet automne. On a sorti une chanson... ce printemps qui s'appelle Coucou, comment ça va? On est un peu en rodage, je dirais. On fait un peu de l'expérimentation en prévision de notre tournée là, qui va suivre la sortie de l'album. Donc, on va faire vraiment une soirée super dansante. C'est un peu ça la démarche. On essaie de faire, de vraiment mettre l'accent sur nos tunes disco puis nos tunes funk. On va jouer notre nouvelle tune, c'est sûr, mais ça va être la grosse énergie familiale, groovy, rassembleuse. C'est ça, je pense, qui va se passer là, demain.
0: Est-ce que vous prévoyez des petites surprises inédites, là, des chansons jamais encore entendues ou pas lancées sur 10, par exemple, des chansons du nouvel opus?
1: Ben, ça serait pas une surprise si je vous le disais.
0: Donc, on garde le punch, on garde la surprise.
1: On garde le punch, on garde la ligne de com.
0: Puis on parlait du côté groovy, dansant, c'est ça? Le son de Comment de bord est assez vraiment groovy, assez dansant, parfois même disco. On peut dire que si on pouvait décrire en vos mots, justement, le son de Comment de bord, ce serait quoi, là?
1: Ben, je dirais de la musique québécoise qui se danse bien. Je pense que c'est ce qui lie pas mal toutes nos tunes. Puis particulièrement sur le prochain album, on a vraiment essayé de mettre l'accent sur ça. Parce que, on a déjà deux albums derrière la cravate, là, comme vous avez dit. Puis on s'est rendu compte rapidement qu'en spectacle, les moments dansants, c'était parmi les plus beaux moments qu'on avait. Puis le dernier album qui va sortir cet automne, ben, on s'est vraiment dit, bon, on va essayer de vraiment mettre l'accent sur cet aspect-là là, de nos compositions. Fait que... Voilà, ça nous nourrit de recevoir toute cette énergie-là en show, fait que ça donne le goût de faire des tunes dans son.
0: Donc, le prochain album va faire vraiment bouger le public?
1: Oui, ben le titre, d'ailleurs, on l'a annoncé récemment, le titre, c'est « Des fois danser », donc ça donne une petite idée.
0: Puis sinon, là, qu'est-ce qui s'en vient pour l'été? été? Là, est-ce qu'il y a beaucoup de festivals? Vous promenez beaucoup? La préparation, on peut dire, de la sortie, du lancement de l'album, là, qu'est-ce qui est à votre agenda?
1: Donc, on a plusieurs spectacles un peu à gauche, à droite. On va jouer à Mont-Mégantic aussi, au Festival Colline. C'est au mois d'août, je crois. On va jouer un peu à gauche, à droite. Mais vraiment, là, on va avoir un gros automne, gros hiver. Puis l'été prochain aussi, on va avoir un plus gros été de festival, on va dire. Là.
0: Puis si les gens ne viennent pas vous voir demain à Québec en ouverture du Festival d'été, ben à date, il n'y a pas de spectacle annoncé dans la grande région de Québec avant un bon moment. Vous allez être à Lévis le 23 octobre 2027.
1: Ah, c'est ça, c'est dans un bout quand même. Ouais, donc si on veut nous attraper à Québec, c'est le moment demain. On va avoir des nouveaux chandails aussi qu'on a fait imprimer. Là, on est bien fiers. On a travaillé avec une artiste visuelle qu'on aime beaucoup qui s'appelle Mathilde Corbeil. Et puis, on va débarquer avec nos instruments, nos chandails, puis notre bonne humeur.
0: Qu'est-ce que vous pourriez dire en plus de ça pour inviter l'auditoire à venir vous voir et vous entendre demain au Festival d'été?
1: Bien, s'il y en a qui ne nous ont jamais vus en spectacle, c'est une bonne occasion de nous découvrir de la belle musique qui se fait au Québec, puis de la musique dansante comme ça. Bien, je pense que ça peut juste faire du bien à tout le monde. C'est super familial, donc on a hâte de vous voir. On est super excités de revenir à Québec. Ça faisait un bon moment qu'on n'était pas venu, donc voilà.
0: Et comme je disais, là, ça, s'il n'y a pas d'autres spectacles annoncés pour la grande région de Québec, ben, profitez-en parce que le prochain spectacle de commande de bord qui est annoncé dans la grande région, ben, c'est à Lévis au vieux bureau de poste, mais en 2027, en octobre, donc dans une quinzaine de mois à peu près. Donc, grouillez-vous, puis allez bouger demain au son de commande de bord. Ben, merci beaucoup, beaucoup, Rémi, d'avoir été avec nous.
1: Un grand merci, ça fait plaisir.
0: Merci. Je rappelle les détails pour le spectacle de commande de bord demain, jeudi 9 juillet, au Festival d'été sur la scène Loto-Québec à place Georges V. Le laissez-passer est obligatoire. Sur la même scène, durant la soirée, prévoir Eric Hagen et Lou-Adriane Cassidy. Puis la prestation de commande de bord est à 19h10. Je vous rappelle, le groupe avait remporté le prix de l'espoir FQ l'année passée. Donc, vous pourrez les voir demain, 9 juillet, sur la scène Loto-Québec à place Georges V. On parlait du plus récent extrait de commande de bord. 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

0: 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On fait une petite parenthèse hors festival au pluriel pour vous parler de l'événement Caractère. On jase avec Joëlle Derry, qui est graduée de la Maison des métiers d'art. Elle a terminé en 2023. Elle a aussi, c'est une récipiendaire d'un prix consacré à la relève. Joëlle est avec nous pour nous parler de Caractère au téléphone. Bonjour! Bonjour, bonjour. Vous m'entendez bien?
1: Je vous ai perdu.
0: Ah, est-ce que vous m'entendez?
1: Oui, là, je vous entends.
0: Parfait. Donc, c'est ça, avant de parler de votre pratique, de votre cheminement, j'aimerais en savoir un peu plus là, sur Caractère, que vous rappeliez à l'auditoire. Qu'est-ce que cet événement qui commence le 8 juillet, aujourd'hui même?
1: Oui, ça commence aujourd'hui. Donc, c'est la 27e édition de Caractère. Ça se présente au Grand Marché de Québec. C'est un événement là, qui est toujours attendu par le public. Puis cette année, c'est la céramique qui rencontre la BD, donc il va y avoir une exposition aussi pendant le marché là, que les gens connaissent habituellement. Puis c'est la BDiste Donna Doré qui a créé comme un croquis en fait d'une salle de bain assez rocambolesque. Puis les céramistes étaient invités à créer des objets pour intégrer dans le fond dans cette salle de bain-là. Fait qu'il y a aussi ça là, qui va faire partie de l'exposition que les gens connaissent habituellement.
0: Et est-ce que le grand public va pouvoir se procurer des objets un peu justement inspirés de la BD, des objets du quotidien, décoratifs, ou chaque artisan, artisane va y aller de sa propre, on peut dire, inspiration, de sa propre production?
1: Bien, il y a toujours les productions là, un peu plus utilitaires là, qui font partie du marché. Fait que ça, c'est sûr que tout est à vendre. Pour ce qui est de la céramique qui rencontre la BD, habituellement, les objets sont aussi à vendre, mais c'est des pièces qui sont plus unique, justement, des fois un peu plus décorative, un peu plus sculpturale. Mais oui, là, le travail est toujours... C'est toujours possible d'acheter le travail des céramistes qui est sur place.
0: Comment pourrait-on qualifier la céramique, on peut dire, entre guillemets, moderne, contemporaine, actuelle? Parce que parfois, on va penser, bon, céramique, on va penser années fin 60, 70, des pièces brunes, un peu dans l'esthétique, on peut dire, granola ou hippie. Mais qu'est-ce qu'on peut dire, là, qu'est-ce qui... on peut dire définit la céramique moderne?
1: Mais je pense qu'aujourd'hui, tu sais, surtout depuis la pandémie, il y a vraiment un retour au fait main. Les gens cherchent ça, hein, c'est ça ce qui est fait au Québec, ce qui est fait à la main. Puis je pense que les céramistes ont encore plus le souci de penser aux objets qui vont être présents dans le quotidien des gens. C'est sûr que dans un événement comme Caractère, on parle de plus d'une vingtaine de céramistes qui sont sur place. Donc, il y en a vraiment pour tous les goûts, là, toutes les couleurs, toutes les formes, toutes les hauteurs de bols, les grandeurs d'assiettes, des petits huiliers, des grands huiliers. Qu'est-ce qui qualifie la céramique d'aujourd'hui? Je pense que c'est peut-être l'écoute des céramistes par rapport aux besoins des gens. Après ça, comme je disais plus tôt, là, il y en a vraiment pour tous les goûts, là.
0: Et parlons de votre cheminement. Vous êtes passé par l'École des métiers d'art, vous avez remporté un prix. Quels ont été, on peut dire, les faits saillants dans votre carrière en tant que créatrice?
1: Ben moi, j'ai été chanceuse parce que j'ai gradué, c'est ça, en 2023, puis j'ai eu un petit bébé là, quelques mois après ma sortie de l'école. Et j'ai comme eu le temps de réfléchir à ma production puis à ce que je voulais faire avec la céramique. Puis je pense que ça m'a aidé à avoir un autre regard sur le métier. Là, en ce moment, je fais Caractère, puis je fais aussi Mille et un pots avec, je fais un duo avec une collègue. Là, moi, mon atelier est à Saint-Jean-Port-Joli, au Vivoir. C'est que j'ai comme deux productions qui sont assez actives, mais j'ai aussi un travail qui est plus, je dirais, dans l'œuvre d'expression que j'aimerais mettre de l'avant là, dans les prochaines années. Fait que ce temps-là, je pense, à être à la maison avec mon tout-petit, ça m'a permis de réfléchir à cette place-là puis de garder une certaine créativité là, qui est vraiment importante pour moi. On tombe rapidement dans la production puis je suis contente d'avoir eu cet espace-là pour pouvoir continuer à créer finalement. Là.
0: Et pour un artisan, une artisane, lorsqu'on participe à un événement comme Caractère ou un salon des métiers d'art, je présume que ça a vraiment un important impact sur justement notre carrière aussi, pas sur nos ventes, veux pas, là.
1: Ah oui, c'est sûr qu'il y a une partie de notre salaire qui se fait vraiment là, au niveau des marchés. Fait que c'est à Noël ou justement dans la période estivale. Il faut penser que ce que les gens vont voir là, à Caractère, ben c'est pas, ça n'a pas été fait il y a deux semaines. Hein. On commence à penser à notre production je dirais au mois de décembre, à planifier, à se faire des calendriers, puis à se dire bon ben comment je m'organise, combien je veux de tel objet. Fabriquer un objet, si on le prend individuellement, là, faut mettre au moins 2 semaines parce qu'il y a les temps de séchage, il y a les cuissons. Chaque objet est manipulé plusieurs fois. Puis à chaque étape, il peut arriver un pépin qui fait que cette pièce-là, ben, elle se retrouvera pas sur l'étagère du marché, là. Fait que ça demande là, énormément de travail et de préparation.
0: Puis il y a des activités aussi, il y a des événements qui sont présentés dans le cadre de Caractère. Ce soir, on va pouvoir se procurer les gobelets 2026 à un prix unique lors du vernissage qui a lieu de 16h à 18h. Il y a des conférences aussi, des conversations sur le métier de céramique, ateliers d'initiation aussi. Donc, il y a pas mal d'activités en plus des pièces qu'on peut admirer, qu'on peut acheter aussi sur place.
1: Oui, c'est ça. Les ateliers d'initiation, là, ça va être du jeudi au dimanche. Il y en a aussi parents-enfants. Les gens peuvent avoir un peu plus d'informations puis s'inscrire sur lepointdevente.com. Les places sont limitées, fait que si c'est quelque chose qui les intéresse, je vous dirais de pas tarder. Le 18 juillet, sur place au Grand Marché, il va avoir, c'est ça, une conversation sur le métier de céramiste qui est présentée par l'École Rang Nord, qui est une école de céramique située dans Limoilou. Ça va être avec la céramiste Elisabeth Gauthier. Il va y avoir Christian Roy et Ève-Marie Laliberté. Puis on a une conférence sur l'éco-responsabilité en céramique le 19 juillet, encore une fois, sur place, là, au Grand Marché. C'est avec Cindy Labrec et Lauriane Thibodeau. C'est vraiment intéressant parce que c'est vrai que comme céramiste, on travaille avec toutes sortes de pâtes, d'émail, puis ces matériaux-là, ben ils viennent pas nécessairement du Québec. Puis ces deux femmes-là se donnent la mission là d'être le plus éco-responsable possible. Fait que je pense que c'est à ne pas manquer.
0: Ouais, une question un peu de base pour lorsqu'on n'est pas familière avec la céramique, comment crée-t-on justement une pièce? Est-ce que c'est de l'argile, de la terre glace? Quels sont les matériaux utilisés pour créer une pièce de céramique?
1: Bien, on parle souvent d'argile, tu sais, les gens vont être familiers, c'est fait avec de l'argile, mais en fait, nous, la pâte avec laquelle on travaille, donc on dit la pâte céramique, et dans cette pâte-là, un des ingrédients, c'est l'argile. Mais si on ramasse justement de l'argile sur le bord de la grève, il lui manque plein d'ingrédients pour qu'elle ait sa place, pour qu'elle puisse se tenir, puis qu'on puisse la travailler pour faire un bol, pour faire un huilier. Donc, faut lui ajouter des ingrédients. Donc, souvent, on va acheter la pâte déjà faite et non travailler l'argile qu'on pourrait retrouver là sur le bord du fleuve. Mais ça serait possible, c'est juste que ça demanderait encore plus d'étapes, puis probablement que les pièces qui seraient sur les tablettes seraient plus chères parce que ça serait du temps là qui serait mis en amont. Mais il y en a qui le font, il y en a qui travaillent avec l'argile du bord du fleuve puis qui vont la travailler plus comme un enduit de décor et non comme une pâte à travailler, à tourner ou à façonner là. Mais que c'est ça, on peut le faire, c'est juste plus d'étapes.
0: Et je présume aussi les techniques pour fabriquer une pièce sont multiples, que ce soit, bon, le tourner les pièces, les modeler à la main. Là, je connais pas grand-chose là-dessus. Je vais apprendre en même temps que l'auditoire. Donc, quelles sont les principales techniques pour créer une pièce?
1: Bien, donc, c'est ça, le tournage qui est vraiment souvent la pratique aussi que les gens sont le plus curieux de voir là en vrai. Donc, on utilise le tour de potier. Ça donne des pièces qui sont toujours symétriques, rondes. Ensuite, on a le façonnage qui va venir donner un fini plus organique. Des fois, on va même voir les traces des mains. On va sentir un peu plus là, les étapes de la pièce. On va avoir des pièces qui sont un peu plus imparfaites à l'œil nu, mais c'est des fois le caractère qui a été recherché. Puis quand on veut faire quelque chose où il y a des angles, par exemple une pièce carrée ou une pièce où il y a un ajout, un parement, ou on peut travailler avec le moulage. Donc là, on va fabriquer la pièce en amont avec soit le tournage et le façonnage. Ça va nous demander plus de temps, mais ensuite, on fait un moule en plâtre et là, on va pouvoir venir couler une argile qui est plus liquide et là, le plâtre absorbe l'eau, puis on peut avoir des pièces qui vont être, c'est ça, plus asymétriques. Puis on a aussi des pièces qui peuvent être fabriquées par pressage, donc avec des moules, mais souvent, là, on va avoir des pièces, encore une fois, très symétriques. Ça permet de faire une production qui est un peu différente. Avec plusieurs techniques de fabrication, souvent, les céramistes en choisissent une. Mais des fois, on peut retrouver dans une même production 2 ou 3 techniques différentes.
0: Oui, pour les couleurs aussi, comment ça fonctionne? Est-ce que c'est un vernis qui est appliqué après ou que notre pâte est, on peut dire, teinte à l'avance, colorée à l'avance?
1: Tout est possible. Il y en a qui vont colorer carrément la pâte et vraiment venir mettre les pigments dans la pâte qui vont soit tourner ou façonner par la suite ou couler. Mais souvent, c'est vraiment un ajout qui est dans l'émail. L'émail, c'est vraiment une couche vitreuse là qui va se retrouver à l'extérieur de la pièce puis qui nous permet de manger dedans puis que le parce que la pièce même si elle a ses cuissons mais qu'il n'y a pas l'émail ben quand on mettrait si on prenait un verre d'eau par exemple au bout de quelques minutes ben l'eau finirait par passer au travers là de la pièce. On peut penser des fois au pot en terracotta là dans lequel on met des plantes, ben à un moment donné le pot devient humide. Donc c'est pour ça qu'on applique l'émail. Ça nous rajoute une cuisson, mais ça fait en sorte qu'on peut l'utiliser au quotidien. C'est dans cet émail-là, souvent, qu'on vient ajouter la couleur. Mais la couleur peut être ajoutée à presque toutes les étapes, mais avec des enduits différents. Puis là, je pourrais vous donner un cours, mais je pense qu'il y a trop d'informations. Là, c'est là qu'on se rend compte que c'est complexe. Là. En céramique, il y a beaucoup d'étapes, beaucoup de choix à faire, puis beaucoup de spécialités différentes là, dans un même métier.
0: Mais c'est quand même bien de faire un survol puis de vulgariser aussi parce que parfois on voit des pièces puis on sait pas, bon, de l'argile, on pense souvent que c'est de l'argile pure, jusqu'à la conception en passant justement par la pièce qui arrive sur les tablettes chez Caractère ou dans un marché. Donc c'est bon aussi de faire un petit survol pour expliquer comment ça fonctionne.
1: Oui, non, c'est complexe. Puis tu sais, le vous le disiez, moi je sors de la Maison des métiers d'art de Québec. C'est quand même une formation de 3 ans temps plein là. Donc c'est beaucoup de cours, beaucoup d'heures. Tu sais, apprendre à faire son émail, c'est quelque chose. Apprendre à tourner, c'est quelque chose. Apprendre à façonner, apprendre à faire des cuissons. On a différents types de cuissons aussi. Donc ça aussi là, c'est toutes des spécialités. Puis on choisit à un moment donné vers les finis qu'on veut avoir pour notre production, ben on finit par faire des choix sur les techniques là, qu'on va prendre finalement.
0: Ben merci beaucoup Joëlle Derry pour l'événement Caractère. Je vais rappeler les détails. Ça se passe au Grand Marché, c'est la 27e édition avec la thématique que la céramique rencontre la BD, une exposition spéciale qui est présentée dans le cadre de l'événement. Ça se passe Caractère du 8 au 19 juillet. Les heures d'ouverture lundi au vendredi 9h à 18h et samedi et dimanche de 9h à 17h. Vous pouvez aller sur Internet avoir plus de détails. Céramiste. Donc, association céramiste, ouais, bon, je vais l'avoir. Donc, céramiste.qc.ca, céramiste avec un S.qc.ca. Donc, vous allez avoir l'information là-dessus. Bien, merci encore, Joëlle, d'avoir été des nôtres.
1: Ça me fait plaisir. Bonne journée.
0: Merci. En musique, qu'est-ce que j'ai pour vous? Voici Le Monstre avec Cynthia Nagar à Culture.

0: Vous êtes toujours à l'écoute de Culture sur CKIA FM en compagnie de Julie Rion à l'animation, la réalisation. Donc, vous venez d'entendre Yokibé et avant, on a entendu Cynthia Nagar, le monstre. On fait un détour de notre programmation festivalière. On vous a parlé de caractère. Là, on vous parle de Paul alias Raphaël, La liberté des gagnés, qui a sorti un nouvel album live assez particulier. Il est avec nous au téléphone pour nous en parler. C'est les curiosités du cabinet. Ceci n'est pas un album. Bonjour, bonjour. Bonjour. Vous êtes avec nous?
1: Oh.
0: Allô, allô.
1: Oui, je t'entends super bien.
0: Bonjour. Donc, c'est un album live. J'aimerais en savoir un peu plus sur les curiosités du cabinet. Ceci n'est pas un album qui est sorti un petit peu plus tôt là, cette année.
1: Oui, dans le fond, c'est un album qu'on a composé. C'est des reprises de l'album Les curiosités du cabinet qu'on a tourné en spectacle dans une formule assez spéciale. Une formule que j'appelle Ceci n'est pas un spectacle. Dans le fond, c'était des formules de spectacle en studio d'enregistrement avec un public réduit. Donc, le but, c'était vraiment de créer une bulle puis changer un peu les codes du spectacle pour faire réfléchir le public sur l'impact de leur impact dans un spectacle puis leur impact sur la consommation de l'art. Et ça, tellement, au début, c'était supposé être un EP de 6 chansons. On s'attendait pas trop à ce que le monde demande tout l'album. Puis finalement, c'est à travers les spectacles, on a fait 3 représentations à Québec puis 2 à Montréal. Puis à travers cette tournée-là, ben, on a réussi à voir toutes les chansons de l'album demandées par le public, parce que le public demandait 3 pièces du répertoire. Fait on jouait les pièces que selon leur playlist. Puis finalement, ça a tellement été un beau processus puis une belle expérience, autant pour les musiciens que le public. Chaque bulle de public, finalement, hein, je pense que c'est au-dessus de 50 de spectacles qu'on a fait. Finalement, si on a réussi à avoir une bonne prise de chaque chanson, puis créer vraiment une bulle dans l'album qui se suit. Puis l'intérêt un peu de l'album, c'était de recréer ce spectacle-là. C'est pour ça que je dis que ce n'est pas un album, parce que finalement, c'est comme si c'est comme d'assister à un spectacle, finalement, en tout cas. C'est pas juste des pièces live mis une après l'autre. On a comme réessayé de recréer l'enchaînement qu'il y avait pendant les spectacles, puis de créer vraiment une bulle de spectacle à travers un album live.
0: Puis durant ces spectacles-là, est-ce qu'on peut parler d'un moment de communion avec le public?
1: Oui, absolument. C'était vraiment intense. Puis je pense que la plupart du monde, c'était autant touchant pour nous que pour eux, parce que souvent, c'est comme si d'avoir l'écoute, la diffusion se faisait en écouteurs, tu sais, fait que c'était vraiment quelque chose de très intime, puis de t'entendais tous les sons, puis on était tellement proches un à l'autre qu'il y avait vraiment un échange qui se faisait, tu sais, dans le sens que quand tu joues devant une foule au complet, l'échange se fait, mais avec une masse, tu sais, tu reçois beaucoup d'énergie, puis t'en redonnes, mais quand c'est face à 1 à 6 personnes, ben, l'échange se fait tellement directement que l'interprétation est vraiment calqué pour cette personne-là ou ces personnes-là, puis c'est ça, il y a vraiment un échange qui était très tangible, tu sais, souvent après la performance, on se parlait longtemps, puis c'est comme si le monde, il y en a pour qui, je pense, c'est les premières fois qu'ils avaient accès à une écoute active comme ça, où ils réalisaient, et souvent, aujourd'hui, je pense qu'on écoute beaucoup la musique, souvent en arrière-plan, où on réalise, tu sais, c'est comme si on l'entend la musique partout, mais qu'on l'écoute plus nécessairement. Tu sais, fait que là, d'avoir accès à une expérience où est-ce que l'écoute active est mise de l'avant, je pense qu'il y en a beaucoup qui ont vécu quelque chose de spécial à ce moment-là. Fait que c'est ça, ça crée vraiment des beaux échanges puis des belles interprétations de la part des musiciens.
0: Est-ce que vous pensez déjà au prochain projet ou aux prochains enregistrements de Paul? Parce que vous êtes assez actif sur la scène musicale, vous avez des pattes à plusieurs endroits. Mais avec votre projet Paul, est-ce que vous prévoyez créer bientôt du nouveau matériel?
1: Oui, absolument. Ben là, je te dis que ça fait quelques mois que je compose plus sérieusement en vue du deuxième album. Puis j'aimerais, du deuxième ou du troisième, dépendamment comment on voit ça, mais je normalement, je commencerai à enregistrer mon deuxième en fin d'été. Je suis très excité de la démarche et de la direction que ça s'en va. Après ça, souvent, c'est en le faisant qu'on réalise ce qu'on fait. Mais je suis excité par l'idée de ce que ça va être. l'instant.
0: Puis est-ce qu'il y a des spectacles qui s'en viennent pour Paul? Je sais que l'année passée, vous étiez au off, mais est-ce qu'il y a des nouveaux spectacles qui s'en viennent pour Paul dans la grande région de Québec?
1: Oui, bien ça, moi, j'ai comme décidé de pas faire, de pas me produire en spectacle traditionnel, là, mais j'ai réussi à vendre le concept, ça, ce n'est pas un spectacle. Ben, présentement, je suis encore en démarche de booking, mais il y en a un qui a accepté, qui a acheté le concept. Ça va être au Microfest. C'est pas encore annoncé. C'est une primeur un peu que je vous donne. Au Microfest de Rivière-du-Loup, présenté par le Sonore. Fait que ça va être vraiment c'est un spectacle. Dans le fond, on fait un peu la même formule qu'on a faite au off, mais cette fois, au lieu d'être dans un studio d'enregistrement, ça va être dans un musée. Fait que, tu sais, c'est sûr que l'interprétation puis l'expérience va être teintée de l'environnement. Fait que ça va être vraiment le fun de se nourrir de ça, puis de rencontrer un nouveau public, puis d'échanger avec, encore une fois, des publics réduits, puis de partager un peu le message de l'écoute, puis de l'impact, réfléchir sur l'impact du public sur la consommation de l'art, etc.
0: Et si on veut avoir plus de nouvelles, plus d'informations, soit sur Paul ou vos autres projets musicaux, c'est quoi la meilleure plateforme pour se faire?
1: Bonne question. J'avoue que je suis pas très actif sur les réseaux sociaux. J'essaie de rester loin, mais c'est là que ça se passe, il va se passer les choses. Fait que sur Instagram ou sur Facebook. Instagram, c'est sous le pseudonyme Paul veut jouer. Sinon, oui, c'est d'écouter sur les réseaux. Puis c'est ça.
0: Et je rappelle les détails, Paul, P-O-L, c'est le projet de Raphaël qui est avec nos téléphones, Raphaël, La liberté des gagner. Donc, il a sorti un album un petit peu plus tôt cette année qui a pour titre Les curiosités du cabinet. Ceci n'est pas un album. Vous pouvez tendre l'oreille à ce projet-là. Mais merci beaucoup, Raphaël, d'avoir jasé avec nous.
1: Ben oui, merci à toi. C'est vraiment un plaisir.
0: On va entendre Mélodie, Take 3 à CKIFM. Un extrait du nouvel opus de Paul.

Paul avec Mélodie, take 3 ou take 3. Cette année, je vous parlerai pas du festival off finalement. D'habitude, dans mes émissions festivalières, je parlais toujours un peu du off et du festival d'été. Bien, finalement, c'est comme un peu passé sous le radar. Je crois qu'on n'a pas entendu parler beaucoup, mais il n'y aura pas de festival off en 2026. Je trouvais ça un peu bizarre. J'écrivais, si vous avez des artistes ou quelqu'un qui veut jaser de la programmation, silence radio. Donc, je me disais, coudonc, tu sais, on me répond pas. Mais finalement, cette année... L'événement n'aura pas lieu cette année. La dernière édition a lieu en 2025. Donc, si vous n'aviez pas entendu parler de la nouvelle, puis disant, elle ne parle pas du off à culture, ben vous savez pourquoi il n'y en a pas cette année. Donc, restez bien branchés là, s'il y a des nouveaux développements, de l'information qui sort ou des nouvelles éventuelles d'une édition en 2027. Ben c'est sûr qu'on va vous en parler. Dans la deuxième heure de culture, ben Simon Lachance, entre autres, sera avec nous. Puis dans quelques minutes aussi, je vais vous jaser avec Emmanuel Kerry qui sera au Festival d'été. Vous êtes toujours à l'écoute de culture en compagnie de Julie Réaume. Voici Valérie Clio à CKIA FM.

0: Valérie Clio, je vacille à CKIA FM. On est de retour en mode festival d'été avec Emmanuelle Kerry qui va être présente à Place Duville sur la scène Crève jeudi le 9 juillet à 19h15. C'est un spectacle gratuit. Emmanuelle est avec nous au téléphone. Bonjour!
1: Salut!
0: Avez-vous des petits papillons à la veille de ce spectacle-là?
1: Oui, vraiment. Je dirais que ça fait plusieurs jours que j'ai des petits papillons là. Fait que là, c'est juste encore plus, ça s'amplifie là.
0: Puis en carrière, c'est passé de belles affaires. Je pense qu'il y a eu un prix GAMIC. Il y a quand même des belles choses qui se sont passées là, depuis vos débuts là, vers 2020.
1: Mm-hmm. Oui, ben c'est ça, cette année, j'ai eu le prix GAMIC pour le EP Indie Pop de l'année. Donc, c'est ça. Puis là, après, il y a eu l'album plus récemment. Donc oui, ça fait quand même longtemps, au fil des années, il y a plusieurs étapes qui ont été franchies. Puis c'est ça, je pense que cette année, ça a été une belle reconnaissance d'avoir ce prix-là.
0: 2025, il y a eu le EP appelé Chérie. Ensuite, cette année, il y a eu l'album au 10e étage pour votre show au Festival d'été. Est-ce que vous allez comme revisiter ces deux disques-là? Comment ça va se passer, le spectacle?
1: Oui, bien en fait, c'est ça, le premier EP qui avait été partagé, c'est ça l'année passée. Ben les chansons se sont retrouvées sur l'album. Fait que tu sais, c'est vraiment, je vais pouvoir faire tout l'album complet pendant le spectacle. Puis c'est vraiment ça. Je fais quelques anciennes chansons aussi de mes premiers projets, mais vraiment je me concentre beaucoup sur l'album parce que je pense que artistiquement puis musicalement aussi c'est vraiment ça qui me représente aujourd'hui, qu'est-ce que je fais. Puis après ben les arrangements qu'on a faits en musique et tout, je pense que c'est vraiment ben c'est ça, ça représente exactement là où j'en suis. Puis c'est ça, j'ai super hâte de pouvoir présenter là, les chansons de l'album. C'est un nouveau spectacle, fait qu'on est vraiment contents.
0: Puis côté influence, on parle de pop, de R&B, musique électronique aussi. En vos mots, là, quels sont les artistes, quels sont les sons, les styles musicaux que vous influencez?
1: Oui, ben c'est ça, je pense que c'est surtout, c'est ça, c'est très, comme tu l'as dit, très pop, R&B, électro. Ben tu sais, c'est sûr que dans les artistes qui m'ont influencé, ben je dirais de par sa flamboyance puis toute l'influence qu'elle a eue dans la pop, je pense que c'est sûr que Britney Spears, pour moi, elle a une petite place bien gardée dans mon cœur. Puis aussi en termes de performance musicale, c'est sûr que ben c'est ça, c'est vraiment une inspiration. Mais aussi j'ai plein d'autres influences plus dans le plus contemporaine, je dirais qu'au niveau de l'instrumental, l'espèce de R&B électro de Kate Renada qui m'a beaucoup influencée. Je pense du côté francophone, c'est sûr que Angèle m'a beaucoup inspirée à écrire en français. Donc c'est ça, j'ai comme plusieurs influences très variées là, je pense.
0: Puis il y a eu des collaborations aussi sur l'album Rhymes, a participé à une chanson.
1: Oui, c'est ça. Ben en fait, oui, Rhymes, après la sortie de l'album, c'était sur la chanson, c'est ça, notre chanson qu'on a ensemble. Donc, c'est sûr.
0: Ah, je vous ai perdu. Est-ce que vous m'entendez?
1: Oui.
0: Oui, donc je vous avais perdu un petit peu quelque sorte. Donc, on parlait de la chanson à laquelle Rhymes collabore.
1: Oui, c'est ça. Oui, ben. Oui, en fait, on a collaboré ensemble. C'est lui qui m'a invité à faire le featuring sur la chanson. Puis je pense que c'est ça, ça a été une belle collaboration qu'on a eue ensemble. On s'est rencontrés grâce à Naomi, sa copine. Donc, c'est ça.
0: Puis qu'est-ce qui s'en vient, évidemment? Il y a le spectacle au Festival d'été demain. Là. Qu'est-ce qui s'en vient pour Emmanuel dans les prochains mois, d'ici l'automne?
1: Ben beaucoup de choses. Je pense que tu sais, il va y avoir d'autres spectacles pour le reste de l'été qui vont être annoncés bientôt. Puis j'ai beaucoup de projets. Tu sais, je pense qu'après l'album, ça a été vraiment une grosse année de sortir de la musique. Puis je veux pas, c'est quand même, ça peut être épuisant mentalement de toujours être en train de sortir des chansons, penser au marketing, penser. Fait que tu sais, je pense que mes plans, c'est vraiment de laisser vivre l'album un peu, me concentrer sur les spectacles, puis promouvoir aussi l'album que j'ai déjà. Tu sais, en fait, je suis tellement fière de ce projet-là, fait que je veux juste continuer de surfer la vague le plus longtemps possible avec cet album-là.
0: Bien, je rappelle les détails. Emmanuel Quéry en spectacle sur la scène Crève à Place Deauville. C'est tout à fait gratuit jeudi le 9 juillet à 19h15 dans le cadre du festival d'été. Et l'album, le plus récent album d'Emmanuel a pour titre Au 10e étage. Bien, merci beaucoup, beaucoup, Emmanuel Quéry, d'avoir jasé avec nous.
1: Merci, merci à vous.
0: Merci beaucoup. Donc, on écoute Emmanuel Quéry avec Rhymes à CKIA. Thank you.

0: Vous êtes toujours à l'écoute de Culture sur CKIA FM en compagnie de Julie Réaume à l'animation, la réalisation et la mise en onde. Dans la deuxième heure, Margaret Tracteur, Gabriel Noël-Bégin sera avec nous. On va jaser aussi avec Simon Lachance, un habitué de Culture. Puis on va jaser aussi avec Antoine Fallu du Winston Band. Restez bien branchés sur Culture en mode festival à CKIA FM.
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0: Votre bulletin du mercredi 8 juillet 2026. Le Musée de la civilisation de la Ville de Québec et le gouvernement du Québec ont confirmé hier que la Maison des sciences s'installera officiellement à l'espace 400. 15 millions de dollars seront investis par le gouvernement du Québec et la Ville pour mettre à jour le bâtiment qui est utilisé pour accueillir des événements et des expositions temporaires. Le futur musée permettra aux jeunes et moins jeunes de découvrir la science de façon ludique et interactive. Le gouvernement, pour sa part, investit 5 millions pour préserver des artefacts scientifiques appartenant au séminaire de Québec. L'ouverture est prévue pour 2030. Pour lire le texte complet, rendez-vous au ckiafm.org dans la section Actualité. C'est aujourd'hui que l'Engrenage Saint-Roch organise l'une des premières soirées de discussion concernant le projet de terminal de conteneurs de QSL au port de Québec. L'organisation vous invite à vous demander que pensez-vous de la perspective de voir transiter des centaines de camions de plus chaque jour sur le boulevard Charest? Quelles sont vos craintes par rapport à l'impact sur la qualité de l'air? La table citoyenne Littoral Est sera présente pour cette soirée d'information. L'événement commence à 18h et se déroule aux locaux de l'Engrenage au 560 rue Saint-Joseph. L'ouverture d'un répit de nuit dans Saint-Roch pour l'été se déroulait hier. Ce nouveau lieu d'accueil supplémentaire pour les personnes en situation d'itinérance est situé au 399 Saint-Joseph Est. Le service est offert de 21h30 à 7h jusqu'à la mi-novembre. Les locaux du répit Basseville sont ainsi temporairement utilisés par un autre organisme pour la période estivale afin d'offrir un espace de répit de nuit aux personnes en situation d'itinérance. L'exploitation est assurée par Ambulance Saint-Jean. Le service dispose d'une capacité de 30 personnes et une équipe composée de 3 intervenants psychosociaux et d'agents de sécurité est présente sur les lieux pendant les heures d'opération. Le Conseil municipal de Québec entame sa pause estivale après une dernière séance marquée par plusieurs dossiers. Le maire de Québec, Bruno Marchand, a défendu la politique tolérance zéro envers les campements des personnes en situation d'itinérance, affirmant qu'il ne s'agit pas de répression, tandis que l'opposition réclame davantage de solutions d'hébergement. Les élus ont également discuté de sécurité routière à Beauport à la suite du décès d'un jeune garçon, en promettant de poursuivre les efforts pour sécuriser les rues. Et enfin, le maire a rejeté l'idée de rapatrier à Québec la statue de Samuel de Champlain, actuellement controversée en Ontario, en raison des coûts qu'un tel projet entraînerait. C'est ce qui complète cette édition. Au nom de toute l'équipe, bonne journée à l'antenne de CKIA 88.3 FM et ckiafm.org.
1: Vous êtes toujours à l'écoute de Culture en compagnie de Julie Réaume à l'animation, la réalisation et la mise en onde. Nous sommes en mode de festival dans cette deuxième heure, le Winston Band, Simon Lachance, et on vous parle de Margaret Tracteur qui sera au festival d'été. Donc, gros spectacle au FEC pour Gabriel et sa gang le 11 juillet. Sur la scène Hydro-Québec à place de l'Assemblée nationale à 18h. Et si vous vous rappelez, vous êtes des fidèles de Culture, ben Gabriel alias Margaret Tracteur était venu nous visiter, a fait une super belle prestation pour les 20 ans de l'émission en 2024. C'est une habitude Culture, elle est avec nous au téléphone. Bonjour Gabriel Nelbégin!
2: Allô Julie, ça va?
1: Allô, ça va bien?
2: Oui.
1: Donc, gros show au FEC pour ton projet Margaret Tracteur. Est-ce que c'est la première fois au FEC ou tu as déjà été avec d'autres projets?
2: J'ai déjà été avec d'autres projets. Ça fait très, très longtemps. Je me souviens plus en quelle année, mais j'avais joué avec Machine Gun Suzy à l'Impérial en première partie de, John Spencer. Mais ça doit faire une quinzaine d'années de ça. Fait que là, j'ai deux performances au FEC cette année. Un avec Margaret Tracteur, un avec Taxi Girl. Fait que c'est mon année chanceuse.
1: Ben oui, c'est vrai. Puis là, avec Margaret Tracteur, c'est le 11 juillet à 18h à place de l'Assemblée nationale. Il y a eu un EP aussi l'année passée, donc fin de l'année passée, qui est sorti pour Margaret Tracteur. Il y a eu aussi d'autres matériels antérieurs, dont le EP La Goutte qui fait déborder le gaz. Comment ça va se passer, le spectacle, au FEC? Ou FEQ?
2: Je pense que c'est un spectacle d'une heure, en trio. Ça va se passer comme un spectacle de Margaret Tracteur d'habitude, bien à la bonne franquette, avec des trucs pas trop stagés, un peu d'improvisation tout le temps, de l'humour. Puis ensuite, je vais faire une apparition dans le set de Jérôme 50, la toune que je fais en duo avec lui. Fait que c'est ça. Je pense que ça va être le fun. Mm-hmm. La patente aussi qui avait joué avec moi pour... j'essaie de me souvenir. Ah oui, c'était le lancement de mon album en 2023, lors du temps avec Margaret Tractor. C'était dans le cadre du Focus et on avait joué avec la patente. Moi, c'est là que j'avais découvert cette bande-là. Du Nouveau-Brunswick, si je ne m'abuse.
1: Oui, puis la patente, si vous voulez les découvrir, je les ai en entrevue préenregistrée à Culture. Donc, écoutez nos émissions spéciales festivalières. Vous allez entendre la patente en entrevue. Donc, soirée avec la patente, Jérôme 50. Donc, des petits coucous à chacun des artistes dans leurs shows respectifs.
2: Yeah!
1: Puis, est-ce qu'on va mettre l'accent sur le dernier EP ou revisiter un peu là, l'étendue du matériel de Margaret Tractor?
2: Bien, c'est sûr que sur un show d'une heure, un EP, c'est juste une infime partie. Puis en festival, on veut toujours un set qui brosse un peu plus. Puis, fait que, tu sais, je joue presque tout le EP parce que c'est quand même une majorité de chansons upbeat, mais il va y avoir aussi beaucoup... ça va être un heureux mélange, là, avec de l'ancien matériel aussi, là. C'est un bon pot-pourri de tout ça.
1: Puis, est-ce qu'il y a déjà de la nouvelle musique qui se brasse?
2: J'ai tout le temps des tunes en banque, du genre de chansons que je trouvais qui fitaient moins sur le dernier release. J'ai tout le temps une couple de chansons en banque. Et puis là, je m'en vais faire une résidence de création en mars prochain pour continuer d'avancer là-dessus. J'en suis à réfléchir. Pour déposer une subvention pour recherche et création. Fait que c'est là que je suis dans mon processus. Tout avance un petit peu plus lentement parce que j'ai beaucoup de projets puis j'ai aussi une job assez demandante. Fait que je suis pas à pleine vitesse, mais je prends mon temps puis je vais faire quelque chose de bon.
1: Et lorsqu'on est impliqué dans plein de projets musicaux au style assez différent, assez éclectique. Comment ça fonctionne, les tiroirs dans notre tête, justement? Est-ce qu'on... Margaret Tractor, c'est folk, rock, punk, parfois qu'il y a un petit peu de country bluegrass. Il y a d'autres projets qui sont un petit peu plus lourds. Donc, comment ça marche dans notre tête pour tout classer ça dans des tiroirs différents?
2: Oui, j'en parle souvent de ça, comme avec mes bandmates qui ont aussi beaucoup de projets différents. Monitorer puis être à l'écoute de c'est quoi le maximum de tunes que ton cerveau peut retenir. Puis moi, je pense que là, j'ai atteint le maximum là, avec mes 6 projets. Je le vois qu'à m'amener, là, mettons que dans un stretch où est-ce que j'ai beaucoup de spectacles de chacun des projets, il y a comme, je sais pas si c'est l'âge ou bien juste comme les limites du cerveau humain, mais des fois, je sens que je l'atteins la limite là, de le nombre de tunes que le cerveau peut se souvenir. Puis, tu sais, comment je dirais? Je pense que c'est pour ces raisons-là que, mettons, une gang comme, disons, les gars de Galaxy puis de Gros Méné vont chercher à compartimenter, tu sais, vont chercher à faire... un stretch de Gros Méné, après ça, Fred Fortin, il va faire un stretch de Fred Fortin. Puis moi, il faudrait que j'aspire à ça. Là. Après ça, est-ce que le monde va me suivre là-dedans? À voir, mais c'est un peu un objectif pour les prochaines années d'essayer de demander aux gens de se regrouper un petit peu là, dans le temps, là, de faire des stretchs de show plutôt que d'étaler ça sur toute l'année. Là, tu sais. C'est dans ma to-do list de voir comment ça peut être possible. C'est sûr que c'est le genre d'affaire qui aide, je pense. J'ai un projet comme ça qui a une à deux tournées par année, mais c'est juste comme une tournée bien intense, puis on joue pas le reste de l'année parce que on est dispersé sur 2 continents. Fait que c'est niaiseux, mais ça m'aide vraiment beaucoup, ça, de me concentrer, de donner un blitz, puis après ça, de faire autre chose, tu sais. Fait que, ouais, je sais pas si mes bandmates m'écoutent présentement. J'envoie un message dans l'univers.
1: Oui, puis parlant aussi de projets, on le disait aussi en entrevue, oui, il y a Margaret Tracteur qui est en spectacle au FEQ, mais aussi les Taxi Girls le dimanche 12 juillet sur la scène Crève de Placeville. C'est gratuit, c'est à 18h. Un autre projet de Gabriel. J'aimerais en savoir un peu plus aussi sur ce spectacle-là.
2: Oui, ben je sais même pas. Je suis tellement dans le jus. J'ai pas eu le temps de checker c'était quoi les autres dames. Mais je suis sûre que ça fit et je suis sûre que ça va être le fun. J'ai pas vu, je pense que je connais pas les autres dames avec qui on va jouer. Fait que ça va être une découverte pour moi. En tout cas, pour ceux qui cherchent, celles et ceux qui cherchent à avoir des projets féminins au FEQ, suivez-moi parce que mes deux projets qui se produisent sont 100% féminins. Que dire de plus? J'ai bien hâte au deuxième show. Ça va être un peu moins exigeant avec Taxi Girl. C'est toujours... C'est quand même... je trouve ça facile de jouer dans ce band-là parce que c'est bien organisé. On est plusieurs aussi à porter le projet. Fait que ça m'enlève un peu de pression. Fait que c'est ça, venez me voir. C'est un beau projet.
1: Puis Taxi Girls, on est dans le punk rock, tandis que Margaret Tracteur, comme j'ai tantôt, bluegrass, folk punk un petit peu, mais on est plus dans le rock and roll punk avec les Taxi Girls.
2: Plus électrique.
1: Ouais. Ben, merci beaucoup, Gabrielle, d'avoir été des nôtres encore une fois. Toujours un plaisir de jaser.
2: Mais oui, pareillement.
1: Et je rappelle les dates pour Margaret Tracteur, Saint-Hydro-Québec, place de l'Assemblée nationale, 11 juillet à 18h. C'est gratuit. Et les taxis. C'est même chose aussi pour la Sainte-Crève, place d'Youville, pour les Taxi Girls, dimanche 12
2: juillet. Ça fait la retenir, les deux shows à 18h, oui. Un jour de suite.
1: Donc, on se promène d'une place à l'autre, deux jours de film, puis pour entendre la bonne musique. Ben, merci encore d'avoir été des nôtres.
2: Merci à toi.
1: Merci.
2: Bonne journée, bye-bye.
1: On écoute Margaret Tracteur à Culture. Vous pourrez voir Margaret Tracteur en spectacle, je le rappelle, 11 juillet, place de l'Assemblée nationale à 18h dans le cadre du Festival d'été. Voici la goutte qui fait déborder le gaz à Sequoia.

0: Vous êtes toujours à l'écoute de Culture sur Sekaya FM. Je vous parle du Winston Band qui va se produire dans le cadre du Festival d'été le 13 juillet à place de l'Assemblée nationale sur la scène Hydro-Québec. Le show est à 18h. Il y a Billy Bragg aussi, un monument là, qui fait partie de l'alignement musical ce soir-là. Pour nous jaser de ce spectacle-là, des projets du Winston Band, du dernier album, on jase avec Antoine Fallu qui est avec nous. Bonjour!
1: Salut, ça va bien?
0: Bonjour! Oui, on avait jasé avec l'autre Antoine, la formation au début de l'année, oui. Dans la foulée du lancement de l'album, du concert qui avait lieu à Québec. Donc, c'était un plaisir de se parler. Donc, il y a deux Antoine dans la formation.
1: Ben, ça fait plaisir. De toute façon, les Antoine, on est interchangeables. Tout ça. Alors, oui, moi, c'est Antoine Fallu, je joue de la basse, puis je chante aussi dans le Winston Band. L'autre Antoine à qui vous aviez parlé,
0: la rock.
1: L'accordéon. Alors, ouais, ça me fait bien plaisir d'être avec toi, Julie, aujourd'hui.
0: Donc, merci, bienvenue à Culture. Donc, un gros spectacle au Festival d'été qui s'en vient très, très, très bientôt. Là, comment ça va se passer, ce show-là?
1: Ben, d'abord, je voulais dire, j'ai entendu que tu as mentionné Billy Bragg. C'est ça, il y a eu un changement au niveau de la programmation de la part du festival. À la base, on était supposé jouer le 14 juillet, juste avant Billy Bragg. Et puis là, on joue le 13 juillet avec un groupe de New Orleans qui s'appelle The Soul Rebels, je crois. Donc, c'est sur la scène au Québec le lundi 13 juillet. Puis Billy Bragg joue le 14 juillet. Donc, déjà, une petite rectification.
0: Oui, lorsqu'on...
1: Je sais que dans certaines communications, c'est pas nécessairement affiché partout, mais sur la programmation, c'est bien ça qui est mentionné.
0: Et lorsqu'on clique sur la fiche du groupe, il y a encore Billy Bragg, mais lorsqu'on regarde le calendrier, eh bien, le 13, Winston Band, Sonny War et The Soul Rebels.
1: exact.
0: Donc, j'aimerais en savoir un peu plus sur le show du lundi 13.
1: Yes, ben écoute, au moins c'est pas vendredi 13. Oui, ben nous, écoute, le Winston Band, on vient de sortir notre quatrième album qui s'appelle Attention, c'est chaud. Ça fait bientôt 15 ans qu'on fait de la musique ensemble. On est passionnés de musique de la Louisiane, particulièrement la musique Zydeco, qui est la musique des créoles de Louisiane, que nous, on mélange avec nos différentes inspirations québécoises, traditionnelles, rock, internationales. Alors, on a beaucoup d'inspirations différentes, mais nos racines spirituelles, disons, sont en Louisiane. Puis, on est amoureux de cette musique-là qui traditionnellement est en français, maintenant de plus en plus en anglais. Nous, on l'a fait en français québécois majoritairement. Et puis, c'est de la musique où l'accordéon est à l'avant-plan, l'accordéon et le frottoir. C'est groovy, ça danse, c'est catchy. Alors, très inspirant pour nous. Puis ça fait bientôt, comme je disais, 15 ans qu'on s'inspire de cette tradition-là pour faire notre propre musique originale.
0: Vous étiez venu nous voir à Québec au début de l'année pour le lancement de l'album. C'est là que j'avais jasé avec Antoine Larocque,
1: ouais,
0: de la formation. Comment le show que vous aviez présenté, le show de lancement, va être-t-il différent du spectacle que vous présentez au festival?
1: Ben oui, comme tu as dit, c'est ça, c'était au Pantoum. Vraiment, c'est une super belle soirée. Dans le cadre du Fuck Off, on avait joué vraiment le nouvel album, c'était notre lancement, donc on jouait pas mal le nouvel album dans son Attention, c'est chaud dans son intégralité. Là, on va un peu varier, on va puiser peut-être dans notre répertoire un peu plus ancien pour les gens qui nous connaissent déjà, puis on va faire aussi quelques reprises, on aime ça. Surtout dans des contextes comme ça où le festival gratuit extérieur, c'est pas nécessairement tout le monde qui va nous connaître, ben au moins d'aller chercher les gens avec des reprises un peu plus connues qu'on adapte à notre sauce d'Aideco québécoise. Alors voilà, il y aura un peu de tout, mais c'est sûr ça va être dansant. On va faire des two steps, montrer aux gens un peu comment danser le two step, qui est cette danse classique louisianaise. Puis on va faire peut-être même une petite valse pour réchauffer le dance floor là, à 18h à la scène du Québec.
0: Et en festival, comment aller gagner le cœur du public? Bon, oui, on le dit, il y a des gens des fois qui nous connaissent pas, d'autres qui se sont des fans. Puis comment justement aller chercher le cœur des festivaliers quand les gens sont peut-être moins familiers avec notre répertoire? Est-ce qu'il faut vraiment travailler fort?
1: Ben oui, tu sais, mais ça fait partie de ce qu'on fait. On a joué plusieurs fois comme dans les festivals en Europe, aux États-Unis, dans le reste du Canada, où les gens nous connaissent pas nécessairement, puis même au Québec, ça arrive encore souvent. Puis bon, on fait une musique qui est quand même l'accordéon, c'est ça intrigue les gens, le frottoir, vous allez voir, c'est avec cette planche à laver métallique qui est assez flashy comme instrument. Donc ça, oui, ça pique la curiosité. Mais après, on a tous des trucs pour faire participer les gens en leur montrant des danses. Ça arrive même parfois qu'on descend dans la foule. Donc on a nos petits trucs de métier quand même pour faire participer les gens, puis aller chercher, piquer la curiosité, puis les embarquer dans notre train, dans le Winston Express.
0: Et sinon, est-ce qu'il y a d'autres projets, des affaires qui s'en viennent dont on n'aurait pas parlé pour la fin de l'année?
1: Bien, on est en tournée au Québec tout l'été. Donc on a quelques festivals, notamment le FME, qui ça vient d'être annoncé d'ailleurs hier soir, le festival de musique émergente en Abitibi, Témiscamingue. On joue ce dimanche au Festival international de blues de Tremblant. On a quand même une couple de festivals à travers le Québec cet été. Donc, vous pouvez aller voir sur notre page puis trouver les endroits où on joue. Beaucoup de shows gratuits extérieurs. Alors, c'est des bonnes occasions pour venir découvrir le Winston Band.
0: Et pour vous suivre sur les réseaux sociaux, écouter le dernier album, c'est quoi les meilleures façons là, d'avoir de vos nouvelles?
1: Ah ben écoute, on est sur toutes les plateformes. Notre TikTok est pas très actif, je dirais, mais Facebook, Instagram, le winstonband.com aussi, il y a tous nos spectacles qui sont là avec les détails. Alors voilà.
0: Et je rappelle le titre du dernier album du Winston Band, Attention, c'est chaud. C'est sorti l'hiver dernier, l'hiver 2006. Vous pourrez les voir du côté du festival d'été le 13 juillet. Donc, Winston Band à 18h à la scène Hydro-Québec, place d'Assemblée nationale. Ensuite, il va y avoir Sonny War et ensuite The Soul Rebels pour exact. Conclure la soirée. Ben, merci beaucoup, Antoine Fallu, d'avoir été des nôtres.
1: Merci à toi, Julie.
0: Merci. On va entendre Winston Band à Culture à CKIA FM.

0: Lou-Adrienne Cassidy, chanson pour Odile. Vous pourrez voir Lou-Adrienne Cassidy demain, le 9 juillet, dans le cadre du Festival d'été. Elle sera à place Georges V sur la scène Loto-Québec. Avant, il va y avoir sur la même scène Erika Hagen, Command de bord, avec qui on a jasé avec un membre en début d'émission. Et Lou-Adrienne Cassidy, elle sera là à 21h15 demain sur la scène Loto-Québec. Je vous parle maintenant de Simon Lachance, un habitué de culture. Simon sera au Festival d'été le 10 juillet sur la scène Crave de Place Diouville à 19h15. C'est gratuit. Simon, il est avec nous au téléphone. Bonjour!
1: Allô.
0: Bonjour, qu'il y avait eu récemment. Le dernier album, c'est Cycle délicat qui est paru. Il y avait eu aussi du matériel antérieur en solo. Il y a eu du matériel avec, on peut dire, autres groupes et projets. Donc, ça roule quand même pas pire, là.
1: Oui, très bien. Je me considère bien chanceux de faire beaucoup de musique.
0: Et comment ça va se passer, le spectacle au Festival d'été? Est-ce qu'on va... revisiter les pièces de l'album Cycle délicat, puis aller puiser dans d'autres pépites de la carrière solo de Simon Lachance, aller revisiter des pièces de gros, avec comme par exemple Raton Lover.
1: Je me concentre principalement sur l'album Cycle délicat parce qu'il y a toute le comme une identité autour de cet album là qui a donné vraiment la couleur au show. Puis quand je retourne vers des chansons du premier album, je les réadapte en les rendant peut-être encore plus peut-être encore plus nuageux. Ben pas nuageux, je ne vais pas dire nuageux. C'est plutôt parce qu'en plus il va faire beau, là. Fait qu'on ne peut pas parler de nuages. Encore plus aérienne, je vais dire ça comme ça.
0: Puis lorsqu'on fait du matériel plus doux, hein, par exemple sur 10, est-ce qu'il faut l'adapter en festival, aller changer les arrangements, quelque chose comme ça pour peut-être pas jouer plus fort, j'aime pas le mot, mais est-ce qu'il y a une adaptation qui passe du côté du matériel?
1: Ben, tu sais, tout le concept autour de Cycle délicat, c'est comme d'aller chercher le plus de puissance possible dans la douceur. Fait que je pense que si on se laisse pas être doux, on passe à côté de la magie. Maintenant, on a juste changé l'ordre des tunes parce que dans un show, de toute façon, il y a des montagnes russes de nuances puis d'émotions. Puis on a juste changé un peu l'ordre pour donner un peu plus une atmosphère festival. Tu sais, il y a des chansons de base sur l'album qui sont plus up-tempo. Fait que c'est assez facile de les placer de la meilleure manière puis de s'assurer d'avoir un rythme là, soutenu.
0: Et, vous avez longtemps été associé à la ville de Québec. Je pense maintenant vous êtes un peu à l'extérieur, un petit peu en région, mais peut-être plus vers la campagne. Mais quels sont vos plus beaux souvenirs du Festival d'été, autant en tant que spectateur, fan de musique, musicien?
1: Ben, premièrement, j'ai bougé depuis la campagne. Je suis rendu au cœur du quartier Hochelaga à Montréal. Donc, c'est pas tout à fait la campagne, mais pour répondre à la question... justement, je vivais comme à Boischâtel sur la côte de Beaupré, puis ce qui est bien, c'est qu'on avait accès à l'autobus. Fait que déjà adolescent, j'allais au festival. Puis tu sais, on savait pas, qu'on connaissait pas ça, nous autres, les cowboys fringants, à 10 ans, à 12 ans, puis on découvrait ça. c'était extraordinaire de voir ces bandes-là. Particulièrement, je sais pas si. La fois qu'on était allé voir les Cowboys avec la Maison des Jeunes de Boischâtel, je pense que c'était sur la place Diouville, mais écoute, ça fait vraiment longtemps. Puis je te dirais que je suis vraiment content de rejouer sur la place Diouville parce que c'est ma scène préférée du festival. Je trouve qu'elle a juste la bonne grosseur. C'est pas un énorme bain de foule où tu peux pas respirer en tant que festivalier. C'est une scène que j'aime beaucoup. Puis c'est souvent des artistes qui m'intéresse particulièrement, qui joue là, puis en plus, c'est les scènes gratuites. Je me souviens aussi, pendant plusieurs années, on a animé des jam sessions à la Nîmes-Casie. Puis pendant le festival, il y avait des artistes qui venaient. Puis c'était souvent les artistes de la scène d'Youville qui venaient faire un tour, étant donné la proximité puis tout ça. Puis on avait eu des moments vraiment, vraiment forts avec, je me souviens, les ogres de Barbac, avec Grand Corps Malade qui était venu jammer aussi avec son guitariste. Puis en tout cas, on a eu des moments vraiment, vraiment forts pendant le festival quand on a fait ces jams-là aussi. Fait que j'ai un peu de la misère à choisir entre l'adolescence, la découverte du festival, au plus jeune adulte où on faisait des jams. Je pense que je dirais les jams parce que ça a duré plusieurs années puis vraiment beaucoup de moments magiques, comme la fois aussi où Vincent Vallière faisait une carte blanche sur les plaines d'Abraham, mais qui avait mouillé à Sio. Il était descendu en une quasi... Désolé pour eux, mais nous, on était bien contents de les avoir. Puis il y avait plein d'artistes réunis pour ce show-là qui sont venus jouer leur show à Ninkasi. Pour nous, c'était extraordinaire aussi. On avait vraiment trippé.
0: Et pour un artiste, est-ce que le milieu dans lequel on vit influence justement notre processus créatif, notre état d'esprit? Parce que là, maintenant, rendu à Montréal, en plein gros centre-ville, est-ce que c'est quelque chose qui peut avoir une influence sur la nouvelle musique à venir ou les projets de création?
1: Oui, tout à fait. Ben, tu sais, c'est que le délicat, la chanson m'est venue à d'autres Pixies. J'avais envie de me poser un peu. Puis, bizarrement, pour moi, c'est un peu contre-intuitif, me poser en pleine ville était la place. On dirait que je sais pas, c'est un peu comme quand t'es dans un orage, puis là, ça bouge autour de toi, mais t'es en dedans, puis t'es à l'abri, là, tu sais, cette espèce de sensation d'être en sécurité, puis d'être... je sais pas, il y a quelque chose qui se passe, ben c'est un peu ça aussi quand t'es en ville. Il y a comme plein d'affaires qui bougent autour, puis tu te fais ton petit cocon là-dedans, puis il y a quelque chose que j'ai découvert, parce que j'avais jamais vraiment vécu... en ville comme ça, ben, tu sais, en fait, j'ai été dans Saint-Jean-Baptiste, j'ai vécu aussi dans Saint-Roch, tout ça. Fait que, tu sais, j'ai déjà eu ce feeling-là. Mais il est différent un petit peu à Montréal. Puis j'avais envie de vivre quelque chose de différent. Fait que je l'apprécie beaucoup. Mais évidemment, je garde avec moi très précieusement tous mes beaux souvenirs de Québec. Là.
0: Donc, oui, ça, la dynamique est différente. Puis, comme Québec, où c'est une proximité, les musiciens se connaissent et qu'il y a des collaborations. C'est comme un peu une grande famille aussi.
1: Oui, vraiment, vraiment. Puis, il y a quelque chose de vraiment fort là-dedans. Puis je trouve ça beau de voir à quel point les artistes de Québec sont unis et font des projets extraordinaires. Hein. Vraiment, tu sais, puis c'est vraiment pas pour des raisons artistiques que je suis parti à Montréal. Tu sais, il y en a qui disent souvent, ah ouais, ben là, il a quitté Québec pour la musique. Tu sais. Mais c'est pas ça du tout. Moi, c'était vraiment pour un lieu de vie. C'était vraiment une question plus personnelle de ce que j'avais envie, parce que ce côté village-là peut aussi peser dans le sens que j'aime l'anonymat des grandes villes en général. J'aime le puis quand je parle d'anonymat, je parle pas du fait d'être connu ou pas, là. C'est vraiment juste quand tu croises quatre personnes que tu connais à chaque fois que tu vas à la pharmacie, ben ça implique aussi beaucoup de rencontres. Des fois le fait de pas croiser personne, ça fait du bien aussi. Moi, c'est ce que j'aime. Quand je suis dans ma bulle, j'aime ça être dans ma bulle. Puis quand j'ai envie de voir du monde, j'y vais à fond. Tu sais. Puis je suis un peu sur les extrêmes là-dessus. Fait que la ville m'aide un peu.
0: Puis Cycle délicat est paru, ça fait pas un an encore, mais est-ce que vous en avez justement des plans pour du prochain? Est-ce que comme un échéancier pour un prochain disque, un EP, des simples?
1: Oui, j'ai des choses qui s'en viennent. Je sais pas à quel point je peux l'annoncer, mais ah tiens, on s'en fout. Personne n'a rien dit, j'avais pas le droit de dire. Fait que... c'est ça, j'ai fait un deluxe pour mon album qui va sortir à l'automne avec plusieurs artistes invités. Ça faisait longtemps que je voulais faire des collaborations sur mon projet solo. Fait que j'en ai profité. Moi, je travaille ici au studio Makina dans le Mile End. sur plein de prods, puis je fais de la réalisation, puis plein de trucs. Fait que j'en ai profité pour rentrer au studio avec des artistes puis dire OK, voici la chanson, qu'est-ce que tu vois, qu'est-ce que tu entends, puis on se lance là-dedans. Ça a été vraiment, vraiment, vraiment trippant à faire. Fait que ça sort cet automne. Sinon, moi, de mon côté, ben là, je me remets déjà en écriture, comme ce dossier-là est terminé de mon côté, dans le sens que c'est envoyé, ça sort à l'automne. Donc moi, je me remets déjà en écriture. Je vais aller faire un tour à la maison Plamondon. Avec justement il y a Keith Kuna qui vient de Québec aussi qui va donner des ateliers là-bas. Fait que j'avais vraiment envie de savoir comment il travaille, parce qu'il y a vraiment des techniques d'écriture assez audacieuses, très à sa manière. Fait que j'ai bien hâte d'en apprendre là-dessus. Puis j'ai l'impression que ça va m'amener ailleurs dans ma façon de travailler. Fait qu'il y a ça à la maison Plamondon, sinon il y a des spectacles. Sinon aussi, j'ai décidé de commencer une maîtrise en musicologie à l'Université Laval, à distance cette fois-ci. Puis justement, je vais étudier tout ce qui s'apparente à la production musicale là, dans mon mémoire. Fait que ça va me permettre de travailler aussi sur mon album, puis que mon album me serve de cobaye sur les techniques que j'aurai explorées et étudiées.
0: Donc, beaucoup de pain sur la planche.
1: Toujours.
0: Puis sur les réseaux sociaux, si on veut suivre Simon Lachance, écouter de la musique, avoir des nouvelles, c'est quoi la meilleure plateforme?
1: Je suis particulièrement actif sur Instagram, Limon Sachance. Sinon, je suis partout aussi, là, TikTok, Facebook, YouTube et compagnie. Sinon, ben le site Simon Lachance Musique... ramène à toutes ces ramifications-là. Donc, ça peut être là aussi. Puis, pour celles et ceux qui ont envie de venir voir le show, ça va vraiment être une belle soirée. On est avec Trey and Friends ce soir-là. On est à 19h30 à la place d'Youville ce vendredi. Puis, c'est ça, c'est doux, mais c'est pas plate. C'était notre but aussi, c'était de créer quelque chose qui était comme smooth, qui t'amenait dans une ambiance, mais que t'as quand même le goût de danser, t'as quand même le goût de groover. Je reste un batteur, puis je vais aussi jouer du drum en chantant, évidemment. Fait que il y a toujours un rythme, il y a toujours quelque chose qui roule en dessous, tu sais. Même si c'est relax, ça peut être dansant, puis ça peut être festival, puis ça peut être trippant. On l'a testé quelques fois, ce show-là, en trio, justement, dans des rues ou dans des shows de ville pour le rodé, pour le festival, puis ça fonctionne vraiment très bien. Fait que j'ai bien hâte de vivre ça en festival.
0: Et je rappelle les détails, 10 juillet, Simon Lachance, Sainte-Creuve de Place d'Youville, vendredi. Il sera précédé de Milan et ensuite, il y a Mike Clay qui sera là. Ben, merci beaucoup, Simon, d'avoir jasé avec nous encore une fois.
1: Merci, Julie. Prends soin.
0: Merci. Voici Simon Lachance à Culture à CKIA FM.

Demain, Simon Lachance. Un gros merci à tous mes invités, je les nommer. Mais je vous donne rendez-vous en semaine pour Culture en mode festival à 11h tous les jours de la semaine à CKIA. Demain, vendredi, de lundi aussi à vendredi prochain. Le festival d'été commence demain. Ça se poursuit jusqu'au 19 juillet. FEQ.ca, FEQ.ca pour avoir toutes les informations. Puis l'horaire complet aussi, il y a eu des petits changements. Là, on l'a vu durant les entrevues. Donc, il y a des petites affaires qui ont bougé aussi. Donc, allez sur FEQ.ca là, si vous voulez être à jour. Il y a les réseaux sociaux aussi là, si vous voulez être à jour. Puis pas rater vos spectacles ou vous rendre pour un spectacle qui est comme un peu modifié. Un gros merci à tous les artistes qui étaient là. Simon Lachance. Également à Antoine Fallu du Winston Band, à Gabrielle Noël-Bégin pour Margaret Tracteur et les Taxi Girls. Donc, Gabrielle, une bonne amie de culture, qui a deux projets au FEQ cette année. Un gros merci aussi à Emmanuel Kerry qui sera au FEQ et également à Commande de bord. On jasait avec Rémi Gauvin de la formation. Puis on avait aussi des sujets hors festival, soit Paul pour son album enregistré en concert, Raphaël La Liberté des Gagnés de son vrai nom. Puis on a jasé aussi avec Joël Derry, qui est céramiste pour Caractère, qui commence aujourd'hui du côté du Grand Marché, le grand événement consacré à la céramique. Et c'est Julie Réaume qui vous remercie d'avoir été des nôtres pour cette édition quasi tout à fait en mode festival, à deux petites exceptions près. Et je vous reparle demain, 11h, et oui, pour une autre édition de Culture en mode festival. Soyez des nôtres, on a bien du stock qui s'en vient là, pour les prochains jours, et ce jusqu'au 17 juin à CKIA à 11h. Gros merci tout le monde, puis c'est Julie qui vous dit à demain pour une autre édition de Culture en mode festival. Salut!

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11: Bonjour, ici Julianne Perrault et voici votre bulletin du mercredi 8 juillet 2026. Le Musée de la civilisation, la Ville de Québec et le gouvernement du Québec ont confirmé hier que la Maison des sciences s'installera officiellement à l'espace 400. 16 millions de dollars seront investis par le gouvernement du Québec et la Ville pour mettre à jour le bâtiment qui est utilisé pour accueillir des événements et des expositions temporaires. Le futur musée permettra aux jeunes et moins jeunes de découvrir la science de façon ludique et interactive. Le gouvernement, pour sa part, investit 5 millions pour préserver des artefacts scientifiques appartenant au séminaire de Québec. L'ouverture est prévue pour 2030. Pour lire le texte complet, rendez-vous au ckiafm.org dans la section Actualités. C'est aujourd'hui que l'Engrenage Saint-Roch organise l'une des premières soirées de discussion concernant le projet de terminal de conteneurs de QSL au port de Québec. L'organisation vous invite à vous demander que pensez-vous de la perspective de voir transiter des centaines de camions de plus chaque jour sur le boulevard Charest? Quelles sont vos craintes par rapport à l'impact sur la qualité de l'air? La table citoyenne Littoral Est sera présente pour cette soirée d'information. L'événement commence à 18h et se déroule aux locaux de l'Engrenage au 560 rue Saint-Joseph. L'ouverture d'un répit de nuit dans Saint-Roch pour l'été se déroulait hier. Ce nouveau lieu d'accueil supplémentaire pour les personnes en situation d'itinérance est situé au 399 Saint-Joseph-Est. Le service est offert de 21h30 à 7h jusqu'à la mi-novembre. Les locaux du répit Basseville sont ainsi temporairement utilisés par un autre organisme pour la période estivale afin d'offrir un espace de répit de nuit aux personnes en situation d'itinérance. L'exploitation est assurée par Ambulance Saint-Jean. Le service dispose d'une capacité de 30 personnes et une équipe composée

de 3 intervenants psychosociaux et d'agents de sécurité est présente sur les lieux pendant les heures d'opération. Le Conseil municipal de Québec entame sa pause estivale après une dernière séance marquée par plusieurs dossiers. Le maire de Québec, Bruno Marchand, a défendu la politique tolérance zéro envers les campements des personnes en situation d'itinérance, affirmant qu'il ne s'agit pas de répression, tandis que l'opposition réclame davantage de solutions d'hébergement. Les élus ont également discuté de sécurité routière à Beauport à la suite du décès d'un jeune garçon, en promettant de poursuivre les efforts pour sécuriser les rues. Et enfin, le maire a rejeté l'idée de rapatrier à Québec la statue de Samuel de Champlain, actuellement controversée en Ontario, en raison des coûts qu'un tel projet entraînerait. C'est ce qui complète cette édition. Au nom de toute l'équipe, bonne journée à l'antenne de CKIA 88.3 FM et CKIAFM.org.

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3: Bonjour, ici Julianne Perrault et voici votre bulletin du mercredi 8 juillet 2026. Le Musée de la civilisation de la Ville de Québec et le gouvernement du Québec ont confirmé hier que la Maison des sciences s'installera officiellement à l'espace 400. 16 millions de dollars seront investis par le gouvernement du Québec et la Ville pour mettre à jour le bâtiment qui est utilisé pour accueillir des événements et des expositions temporaires. Le futur musée permettra aux jeunes et moins jeunes de découvrir la science de façon ludique et interactive. Le gouvernement, pour sa part, investit 5 millions pour préserver des artefacts scientifiques appartenant au séminaire de Québec. L'ouverture est prévue pour 2030. Pour lire le texte complet, rendez-vous au ckiafm.org dans la section « Actualités ». C'est aujourd'hui que l'Engrenage Saint-Roch organise l'une des premières soirées de discussion concernant le projet de terminal de conteneurs de QSL au port de Québec. L'organisation vous invite à vous demander que pensez-vous de la perspective de voir transiter des centaines de camions de plus chaque jour sur le boulevard Charest? Quelles sont vos craintes par rapport à l'impact sur la qualité de l'air? La table citoyenne Littoral Est sera présente pour cette soirée d'information. L'événement commence à 18h et se déroule aux locaux de l'Engrenage au 560 rue Saint-Joseph. L'ouverture d'un répit de nuit dans Saint-Roch pour l'été se déroulait hier. Ce nouveau lieu d'accueil supplémentaire pour les personnes en situation d'itinérance est situé au 399 Saint-Joseph-Est. Le service est offert de 21h30 à 7h jusqu'à la mi-novembre. Les locaux du répit Basseville sont ainsi temporairement utilisés par un autre organisme pour la période estivale afin d'offrir un espace de répit de nuit aux personnes en situation d'itinérance. L'exploitation est assurée par Ambulance Saint-Jean. Le service dispose d'une capacité de 30 personnes et une équipe composée de 3 intervenants psychosociaux et d'agents de sécurité est présente sur les lieux pendant les heures d'opération. Le Conseil municipal de Québec entame sa pause estivale après une dernière séance marquée par plusieurs dossiers. Le maire de Québec, Bruno Marchand, a défendu la politique tolérance zéro envers les campements des personnes en situation d'itinérance, affirmant qu'il ne s'agit pas de répression, tandis que l'opposition réclame davantage de solutions d'hébergement. Les élus ont également discuté de sécurité routière à Beauport à la suite du décès d'un jeune garçon, en promettant de poursuivre les efforts pour sécuriser les rues. Et enfin, le maire a rejeté l'idée de rapatrier à Québec la statue de Samuel de Champlain, actuellement controversée en Ontario, en raison des coûts qu'un tel projet entraînerait. C'est ce qui complète cette édition. Au nom de toute l'équipe, bonne journée à l'antenne de CKIA 88.3 FM et CKIAFM.org.

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1: Bonjour, ici Julianne Perrault et voici votre bulletin du mercredi 8 juillet 2026. Le Musée de la civilisation de la Ville de Québec et le gouvernement du Québec ont confirmé hier que la Maison des sciences s'installera officiellement à l'espace 400. 15 millions de dollars seront investis par le gouvernement du Québec et la Ville pour mettre à jour le bâtiment qui est utilisé pour accueillir des événements et des expositions temporaires. Le futur musée permettra aux jeunes et moins jeunes de découvrir la science de façon ludique et interactive. Le gouvernement, pour sa part, investit 5 millions pour préserver des artefacts scientifiques appartenant au séminaire de Québec. L'ouverture est prévue pour 2030. Pour lire le texte complet, rendez-vous au ckiafm.org dans la section « Actualité ». C'est aujourd'hui que l'Engrenage Saint-Roch organise l'une des premières soirées de discussion concernant le projet de terminal de conteneurs de QSL au port de Québec. L'organisation vous invite à vous demander que pensez-vous de la perspective de voir transiter des centaines de camions de plus chaque jour sur le boulevard Charest? Quelles sont vos craintes par rapport à l'impact sur la qualité de l'air? La table citoyenne Littoral Est sera présente pour cette soirée d'information. L'événement commence à 18h et se déroule aux locaux de l'Engrenage au 560 rue Saint-Joseph.

0: L'ouverture d'un répit de nuit dans Saint-Roch pour l'été se déroulait hier. Ce nouveau lieu d'accueil supplémentaire pour les personnes en situation d'itinérance est situé au 399 Saint-Joseph-Est. Le service est offert de 21h30 à 7h jusqu'à la mi-novembre. Les locaux du répit Basseville sont ainsi temporairement utilisés par un autre organisme pour la période estivale afin d'offrir un espace de répit de nuit aux personnes en situation d'itinérance. L'exploitation est assurée par Ambulance Saint-Jean. Le service dispose d'une capacité de 30 personnes et une équipe composée de 3 intervenants psychosociaux et d'agents de sécurité est présente sur les lieux pendant les heures d'opération. Le Conseil municipal de Québec entame sa pause estivale après une dernière séance marquée par plusieurs dossiers. Le maire de Québec, Bruno Marchand, a défendu la politique tolérance zéro envers les campements des personnes en situation d'itinérance, affirmant qu'il ne s'agit pas de répression, tandis que l'opposition réclame davantage de solutions d'hébergement. Les élus ont également discuté de sécurité routière à Beauport à la suite du décès d'un jeune garçon, en promettant de poursuivre les efforts pour sécuriser les rues. Et enfin, le maire a rejeté l'idée de rapatrier à Québec la statue de Samuel de Champlain, actuellement controversée en Ontario, en raison des coûts qu'un tel projet entraînerait. C'est ce qui complète cette édition. Au nom de toute l'équipe, bonne journée à l'antenne de CKIA 88.3 FM et CKIAFM.org.
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Bonjour, ici Julianne Perrault et voici votre bulletin du mercredi 8 juillet 2026. Le Musée de la civilisation de la Ville de Québec et le gouvernement du Québec ont confirmé hier que la Maison des sciences s'installera officiellement à l'espace 400. 15 millions de dollars seront investis par le gouvernement du Québec et la Ville pour mettre à jour le bâtiment qui est utilisé pour accueillir des événements et des expositions temporaires. Le futur musée permettra aux jeunes et moins jeunes de découvrir la science de façon ludique et interactive. Le gouvernement, pour sa part, investit 5 millions pour préserver des artefacts scientifiques appartenant au séminaire de Québec. L'ouverture est prévue pour 2030. Pour lire le texte complet, rendez-vous au ckiafm.org dans la section Actualités. C'est aujourd'hui que l'Engrenage Saint-Roch organise l'une des premières soirées de discussion concernant le projet de terminal de conteneurs de QSL au port de Québec. L'organisation vous invite à vous demander que pensez-vous de la perspective de voir transiter des centaines de camions de plus chaque jour sur le boulevard Charest? Quelles sont vos craintes par rapport à l'impact sur la qualité de l'air? La table citoyenne Littoral Est sera présente pour cette soirée d'information. L'événement commence à 18h et se déroule aux locaux de l'Engrenage au 560 rue Saint-Joseph. L'ouverture d'un répit de nuit dans Saint-Roch pour l'été se déroulait hier. Ce nouveau lieu d'accueil supplémentaire pour les personnes en situation d'itinérance est situé au 399 Saint-Joseph-Est. Le service est offert de 21h30 à 7h jusqu'à la mi-novembre. Les locaux du répit Basseville sont ainsi temporairement utilisés par un autre organisme pour la période estivale afin d'offrir un espace de répit de nuit aux personnes en situation d'itinérance. L'exploitation est assurée par Ambulance Saint-Jean. Le service dispose d'une capacité de 30 personnes et une équipe composée de 3 intervenants psychosociaux et d'agents de sécurité est présente sur les lieux pendant les heures d'opération. Le Conseil municipal de Québec entame sa pause estivale après une dernière séance marquée par plusieurs dossiers. Le maire de Québec, Bruno Marchand, a défendu la politique tolérance zéro envers les campements des personnes en situation d'itinérance, affirmant qu'il ne s'agit pas de répression, tandis que l'opposition réclame davantage de solutions d'hébergement. Les élus ont également discuté de sécurité routière à Beauport à la suite du décès d'un jeune garçon, en promettant de poursuivre les efforts pour sécuriser les rues. Et enfin, le maire a rejeté l'idée de rapatrier à Québec la statue de Samuel de Champlain, actuellement controversée en Ontario, en raison des coûts qu'un tel projet entraînerait. C'est ce qui

0: Eh bien, bonjour et bienvenue à cette édition des Capés, celle du 8, pas vrai, oui, c'est ça, 8, ou, non, je viens. On va prendre une bonne respiration. Ceux qui nous regardaient sur Internet, vous remarquez que, ben, c'est pas le même décor que d'habitude. Eh bien, effectivement, j'ai décidé aujourd'hui de faire une petite escapade dans les studios de Sequoia. Les nouveaux studios qui sont ouverts depuis les derniers mois. Oui, effectivement, Marlène, je m'entends beaucoup mieux. Je m'entendais pas il y a deux secondes.
1: Ça prenait un peu de volume, Michel.
0: Ah! J'ai Marlène qui est là avec moi aujourd'hui, qui m'aide avec la technique, parce que c'est pas... Ça fait longtemps que j'ai touché à une console de radio. La dernière fois, on était avant la pandémie, quelque part en 2020. Fait que, ben, on va se réhabituer, inquiétez-vous pas, ça va bien aller. Les sujets d'aujourd'hui, on va parler de chaleur avec deux de nos invités. Un, entre autres, c'est avec Jean-Luc Jolivet qui fait la chronique TCC. Comment on gère ce genre de situation-là où il y a une pandémie, il faut boire plus, il y a plein de trucs qu'il faut faire et qu'une personne TCC décide que non, elle, boire, là, c'est fort de boire. Non, on oublie ça. Eh bien, Jean-Luc va avec lui. En fait, j'ai fait l'entrevue hier avec lui, donc on va vous présenter ça dans les prochaines minutes. Il y a aussi, ça va faire assurément plaisir à ma collègue Marlène qui est tout juste à côté de moi. On va jaser avec Annie Bussière de Chute Madame Lee. elle me disait hier qu'elle avait 7 propositions de livres audio pour vous ici en ondes. 7. Puis on s'est donné un défi de faire ça en 10 minutes. 10 minutes, moi et Annie, ceux qui nous connaissaient un petit peu, savaient que ça n'a juste pas sens. Mais on va l'essayer pareil. Je vais aussi m'entretenir avec Ariane Gauthier-Tremblay, qui est organisatrice communautaire au volet défense de droit pour Mémo Québec. En juin dernier, ils ont fait une campagne de sensibilisation aux vignettes de stationnement pour les personnes handicapées. Et on va... faire une espèce de wrap-up pas clinique, c'est pas le bon mot, mais de cette sensibilisation-là avec Ariane. Et puis là, ben, c'est le temps de faire le test ultime et d'aller chercher mon ami Mac. C'est là qu'on va, Marlène?
1: C'est là qu'on va.
0: C'est là qu'on va. Et ça, on va le baisser complètement pour plus l'entendre. Et il y a beaucoup de pitons, hein? Ça fait, comme je le disais, plusieurs années que j'ai pas touché à tous ces boutons-là. Et bien, vous la voyez, c'est Véronique Vézina qui est là pour la chronique Actu Capé. Salut Véronique!
2: Salut Michel, tu commences à être rouillé?
0: C'est pas juste les peintures qui rouillent, là, c'est tout le reste qu'il faut essayer de dérouiller. Mais bref,
2: Tu vas retrouver tes repères.
0: Ah, je suis convaincu. C'est comme le vélo quand ça se perd pas, ça, apparemment.
2: En plein ça.
0: Je te laisse aller avec ton premier sujet.
2: Ben, mon premier sujet, la nouvelle du jour, la réouverture du programme d'adaptation de domicile qu'on attendait depuis maintenant près de 2 ans. Là. La première suspension avait été faite en novembre 2024. On avait eu une opportunité de réouvrir pour certains dossiers et on a refermé depuis. Donc, ça fait presque 2 ans qu'on attendait la réouverture. Donc, c'est fait. Aujourd'hui, ils ont annoncé la réouverture du PAD. Ils vont commencer à prendre des nouvelles demandes à partir du 12 août prochain.
0: Mais est-ce que c'est vraiment des nouvelles demandes?
2: C'est en plein là où je m'en allais. Est-ce que c'est des si bonnes nouvelles que ça? Il faut voir toutes les étapes à suivre. Ils ont aussi annoncé, là, en annonçant la réouverture, là, la nouveauté des formulaires simplifiés en ligne. Le format papier va toujours demeurer sur demande, là, mais il y a maintenant des formulaires simplifiés en ligne. Mais pour moi, le bobo n'est pas nécessairement... lié à la demande ou à l'admissibilité au PAN, c'est des étapes souvent suivantes qui sont complexes et qui sont longues avant de voir son adaptation de domicile réalisée. Donc, comme tu le disais, Michel, c'est une bonne nouvelle dans le sens qu'on peut déposer maintenant des nouvelles demandes. Est-ce que c'est du nouvel argent? Non. C'était de l'argent qui avait déjà été budgété en 2025 et en 2026. Selon moi, c'est des budgets qu'après avoir fait le le dénombrement finalement des dossiers qui devaient, qui avaient déjà été admis puis pour lesquels ils devraient défrayer les coûts. Ben, ils ont vu à peu près le 30 millions là, qui se libérait pour permettre l'admissibilité à de nouvelles demandes. Donc, on verra combien de temps cette ouverture-là va se faire. Puis, il faut savoir que l'OPHQ avait quand même relevé des statistiques là, il y a quelques années. Il y avait 46 000 personnes dans l'ensemble de la province de Québec qui étaient en attente d'une adaptation de domicile. Si on regarde un 30 millions avec les taux maximum, on pense peut-être qu'un petit peu moins que 1 000 personnes pourront avoir accès à être admises finalement au programme d'adaptation de domicile avec les sommes qui sont censées être libérées. Donc, c'est un très, très petit nombre de personnes encore une fois. Puis, il faut savoir qu'il y a des gens qui étaient déjà en attente, là, qui avaient été admis par la par le programme, qui étaient en attente que les municipalités, les établissements, les ergothérapeutes des établissements fassent les évaluations et ensuite en attente de l'entrepreneur. Donc là, on réouvre, mais on réouvre pour combien de temps? On réouvre pour peu de personnes dans la province. Les délais, à partir du moment où la SHQ ou le programme PAD a accepté, a dit que le dossier est admissible, et le moment où la ville et les municipalités vont traiter les demandes, ben on en a minimalement pour 18, voire 24 mois selon les régions. Et après ça, ben la disponibilité des entrepreneurs, hein, on le voit, là, ça se construit partout, ça peut prendre... Tu peux te trouver un entrepreneur. C'est pas tous les entrepreneurs qui font de l'adaptation de domicile. Donc, on peut, selon l'urgence, avoir entre 6 et 1 an, 6 et 10 mois d'attente pour avoir un entrepreneur qui commence les travaux. Donc, oui, on réouvre, mais là, il faut faire les demandes, il faut qu'elles soient acceptées. Habituellement, ça, c'est un délai qui est assez court. Mais après ça, toutes les étapes qui s'en suivent vont faire que ça peut prendre de 2 à 3 ans pour une personne avant que l'adaptation soit concrètement réalisée. Fait que c'est une semi-bonne nouvelle dans le sens où les gens vont pouvoir déposer leur dossier, mais ça ne règle pas la situation urgente de plusieurs personnes qui sont en attente d'adaptation de domicile depuis très longtemps.
0: Je ne sais pas si tu as eu le temps de lire le communiqué de presse de la réaction de Mémo Québec, mais dans leur communiqué, un chiffre qui m'a vraiment jeté à terre, c'est que tout le monde qui a besoin d'un PAD au Québec, une adaptation de domicile, si le gouvernement veut faire tout le monde, là, c'est 48 ans. Dans 48 ans, on aurait terminé de faire les PAD.
2: Ça, c'est les besoins qui sont connus aujourd'hui.
0: Là.
2: En fonction du nombre des budgets disponibles et des délais d'attente qui existent aux différents niveaux, c'est 48 ans.
0: C'est ce que j'ai compris.
2: C'est comme la mise en accessibilité du métro à Montréal. On en a encore pour de nombreuses années avant de régler, avant que ça soit complètement accessible ou qu'on aille dans ce cas-ci des adaptations beaucoup plus rapides.
0: Montréal, le métro est à 50 ans cette année et il est à 30, je pense qu'ils sont même pas à 35% d'accessibilité du métro de Montréal.
2: Non, en fait, à quelque part, il faut voir ça d'une façon ridicule. C'est une bonne nouvelle, mais tu sais, quand on fait juste regarder la nouvelle, on peut dire waouh, tant mieux, c'est une bonne nouvelle. Mais quand on regarde tout ce qu'il y a en dessous, ben on peut dire finalement c'est de la poudre aux yeux. Et la ministre, lorsqu'elle a fait son annonce, là, pour ceux qui ont pu voir quelques extraits, c'était grand sourire. Elle avait l'impression qu'elle venait de changer le monde, mais non, le monde n'est pas changé. Il y a encore quelques années avant qu'il soit changé, je crois.
0: 48,
2: effectivement. Il y a eu, à travers tout ça, il y a une nouvelle, peut-être qu'on a moins parlé au niveau du PAN. On le savait, là, il y a quelques années, là, justement, juste avant qu'on ferme, qu'on suspende, c'est-à-dire le programme d'adaptation de domicile, on avait modifié le montant maximal. On était passé de 16 000 à 50 000 personnes. Et là, il y a un élément supplémentaire qui vient s'ajouter avec cette annonce-là. C'est que s'il y a plus d'une personne qui vit dans le domicile, qui a besoin d'adaptation, ben on ajoute un 10 000 $ supplémentaire par personne ayant des limitations, ayant des besoins d'adaptation au programme. Donc, certaines personnes, un conjoint, une conjointe ou deux qui vivent ensemble, ou quelqu'un que le parent a un handicap et l'enfant aussi, ben on pourra aller chercher un 10 000 $ supplémentaire pour faire les adaptations de domicile.
0: Si je t'ai compté, 50 000 plus 10 000, ça fait 60 000 pour une personne. Pour deux personnes. Ils n'arrivent même pas avec 50. Comment ils pensent y arriver avec 60?
2: Non, regarde, on n'a pas besoin de faire des calculs mathématiques, on voit que la logique est pas là. Moi-même, là, je suis en attente du contracteur pour venir faire mes travaux. J'ai des travaux quand même assez simples à réaliser qui excluent la salle de bain parce qu'elle a déjà été faite et un aménagement pour accéder à ma porte d'entrée. Et j'atteins déjà le 40 000, le 50 000, je m'excuse. Donc, quelqu'un qui a vraiment des gros travaux, faire mettre une rampe, faire adapter sa salle de bain, oublie ça, 50 000 $, c'est insuffisant.
0: Aïe, aïe. On y va avec une autre nouvelle. On va espérer qu'elle soit meilleure.
2: Une autre bonne nouvelle qui est pas extraordinaire, mais qui quand même est une petite amélioration. Certains là, ont sûrement déjà entendu parler de la prestation canadienne pour les personnes handicapées. Ça fait maintenant un petit peu plus d'un. Ça fait un an maintenant.
0: Un mois-ci.
2: C'est ça qu'elle est disponible. Il s'est engagé à avoir une indexation à chaque année là, en fonction de l'inflation. Et là, on connaît maintenant le niveau d'indexation, je dirais, de l'enveloppe. Donc, par mois, là, ça va être au lieu de 200 $ pour ceux qui ont le montant maximum, ça va être un 204 $ et quelques sous qui vont être ajoutés. Donc, on voit que c'est pas, tu sais, encore une fois, c'est une bonne nouvelle dans le sens où on respecte notre engagement, mais on voit que c'est vraiment en deçà des demandes, là, qu'on s'attendait aux dépens de la prestation canadienne. Le montant est très inférieur à ce qui serait nécessaire pour réellement sortir les personnes qui vivent avec un handicap de la pauvreté. Donc, c'est encore une fois, c'est un peu comme le PAM, c'est une bonne nouvelle, mais on n'a pas encore une fois changé le monde. Puis avant qu'on les sorte vraiment les personnes handicapées de la pauvreté, bien, il va falloir avoir des actions plus concrètes parce qu'on a encore pour au moins 48 ans avant d'y arriver à cette avec cette envergure d'augmentation annuellement.
0: Mais hey, tu me dis, on va faire un chiffron, on va faire 5 piastres, OK?
2: 50, oui.
0: 5
2: c'est
0: piastres
2: ça.
0: de plus par mois.
2: C'est 1 litre de lait. 1 litre de lait de plus par mois.
0: Un demi-litre, ça dépend pour qui. Hein, parce qu'il y en a qui ont
2: oui,
0: sont intolérants au
2: des
0: lactose là, et tout. Là.
2: Oui, oui,
0: hey,
2: c'est ça. Oui, effectivement.
0: Un 2 litres de lait, quand tu es intolérant au lactose, il te coûte 8 piastres.
2: Ah ben, j'en doute pas. Un litre de lait régulier, là, on est à 4,80 à peu près, là.
0: Ouais.
2: Donc,
0: Hey, vous allez la bonne nouvelle dans tout ça, c'est que vous allez pouvoir vous acheter une pinte de lait de plus par mois.
2: puis, autre élément qui a été annoncé aussi, pour ceux et celles qui n'auraient pas encore fait leur demande de prestation canadienne, puis je dirais même qu'ils n'ont pas encore demandé le crédit d'impôt pour personnes handicapées qui donne accès à la prestation canadienne pour personnes handicapées. Si vous le faites actuellement, soit que vous êtes en période de renouvellement de votre admissibilité au crédit d'impôt, vous faites la demande actuellement, ben vous allez avoir un 150 $ supplémentaire cette année dès la demande qui va venir avec la prestation. Donc, c'est quelques pintes de lait supplémentaires pour le premier mois à partir du moment où vous allez être admis au crédit d'impôt.
0: Ah, c'est plate, je suis déjà admis depuis longtemps. on a une troisième.
2: Une sortie de moi, Michel.
0: T'as une troisième nouvelle aussi à nous communiquer, à nous jaser.
2: Une bonne nouvelle pour les personnes sourdes, principalement, peut-être même certaines personnes malentendantes. Il y a un projet pilote actuellement qui est fait par le CIVET dans la région de Montréal. Le CIVET étant un service d'interprétariat pour les personnes sourdes. Certains ont connu les interprètes qui vont sur place et qui interprètent finalement les discussions entre des personnes entendantes et des personnes sourdes. Il y a aussi depuis quelques années le système de relais vidéo là, qui permet avec un ordinateur ou un téléphone d'avoir accès pas en tout temps, mais sur réservation à un interprète à distance. Et là, le projet pilote qui est utilisé actuellement, là, qui est testé par environ une quarantaine de personnes à Montréal, c'est une application. Une application où, par exemple, une personne sourde se présente au restaurant ou dans un magasin quelconque, puis elle veut communiquer avec les commis. Bien, elle a juste à activer son application et automatiquement, il y a un interprète en ligne qui peut l'aider à communiquer avec les personnes entendantes dans toutes sortes de contextes. Donc, il n'y a pas de délai d'attente, pas de réservation. Elle se branche sur son application et l'interprète est disponible. Fait que je pense que c'est une belle, un bel ajout technologique là, qui pourrait être très pertinent pour les personnes sourdes parce que c'est quelque chose qui peut servir dans tout moment imprévu, dans tous les contextes, sans réservation. C'est sûr que c'est pas pour faire une réunion de 3 heures, mais pour des courtes discussions comme ça que tous et chacun on peut faire dans le quotidien, mais je pense que c'est un bel ajout au service d'interprétariat qui existe déjà pour faciliter la communication entre des personnes sourdes et entendantes.
0: Puis, il reste quelques secondes. J'ai oublié d'en parler au début de l'émission, mais dès demain, demain, commence le festival d'été. J'espère que tous ceux qui ont fait des réservations et tout, vous avez tous vos billets, vos passes, votre équipement, je dirais, festival d'été. Parce que c'est ça, ça commence demain. Je pense qu'évidemment que tu as fait la visite du terrain. Ça a l'air comment? Est-ce que tu l'as fait ou tu vas la faire?
2: Non, j'ai pas été faire la visite de terrain. Ce soir, je vais juste récupérer des passes là, pour y accéder. Mais non, je fais pas la visite du terrain. Je l'ai pas fait. Okay. C'est par l'entremise de Kéroul maintenant que le festival d'été fait ses tests d'évaluation, la formation de ses bénévoles. Donc, je vais voir le site en même temps que tous les autres festivaliers qui seront là demain ou dans les prochains jours. Mm-hmm. Puis je tiens à souligner, on le sait, à chaque fois qu'on entend parler du festival d'été, il y a toujours des insatisfactions qui émergent sur la disponibilité des places pour certains spectacles ou même sur la préparation que ça nécessite pour réserver nos places, tout ça. Mais il reste qu'il y a énormément d'efforts qui sont faits par le Festival d'été de Québec. On est tous déçus à certains moments parce qu'on n'a pas le spectacle qu'on souhaitait ou parce que on peut pas aller de façon, impromptue à un spectacle parce que finalement, ça nous tente d'y aller à soir. On n'est pas sûr d'avoir une place. Mais on est quand même le festival qui offre le plus de places aux personnes ayant un handicap dans la province de Québec. Et je pense que c'est important de le souligner, puis c'est important de souligner l'ensemble des efforts qui sont faits. Malgré les écueils qui demeurent encore, on peut toujours faire mieux, mais on peut aussi faire pire. Fait que moi, je pense qu'il faut regarder les améliorations qu'il y a d'année en année.
0: Je termine là-dessus. Les festivals à Montréal, à la place des festivals, à côté de la place des arts, eux, c'est 18 places. 18. Mm-hmm. Et ils ne sont pas capables d'en mettre plus que ça. À cause de la géométrie du secteur, ils sont incapables d'en mettre plus que 18. On en a 250 ici à Québec, juste pour comparer.
2: 250, puis sur la scène des plaines, des fois, on se rend même jusqu'à près de 300 personnes le type d'aide à la mobilité. Fait que c'est quand même beaucoup. Il y a du travail à faire pour les autres scènes, encore une fois, pour augmenter le nombre de places. Encore une fois, souvent, c'est la géométrie du site qui ne le permet pas. Il y a encore du travail à faire. Je pense que le festival festival d'été en est conscient. Bleu Feu qui organise le festival d'été. Mais oui, il faut continuer de demander. Oui, il faut continuer de revendiquer des améliorations. Mais aussi, il faut regarder le chemin qui a été fait. Il y a 20 ans, seulement les personnes en fauteuil roulant avaient accès au site. Il y avait à peine 20 places. Maintenant, on est rendu à 250-300 places. Et c'est ouvert à toute personne ayant des limitations.
0: Je suis arrivé à Québec il y a 23 ans. Il y avait 60 places et on était derrière la foule qui était debout. On en a 250 maintenant. Fait que faut relativiser. Merci beaucoup, Véronique, d'avoir été là aujourd'hui. On se reparle bientôt.
2: Ça me fait plaisir. À bientôt. Bye bon bye. Festival.
0: Merci, toi aussi. Et c'était donc Véronique Vézina qui était là pour la chronique Actu Capé. On y va maintenant avec Ariane Gauthier-Tremblay de Mémo Québec. On l'a reçu à plusieurs reprises dans les derniers mois, mais on a toujours eu des problèmes techniques au niveau de la vidéo, du son. Fait que on va se croiser tout ce qui croise, Ariane, pour être capable de faire une
3: chronique. Cette fois-ci, c'est la bonne!
0: On va se croiser les doigts. Récemment, Mémo Québec a fait une campagne de sensibilisation au stationnement pour personnes handicapées. Et t'es là aujourd'hui pour nous donner un peu un bilan de ça. Je pense que vous aviez donné, sais-tu, 500 constats? Chose du genre
3: oui, plus que ça. En fait, c'est pas mes mots hein, qui donnent les constats, mais bien des services de police, des villes là, du Québec, mais aussi l'Agence de mobilité durable qui s'occupe du stationnement à Montréal. Donc voilà, en fait, cette année encore, une super campagne pour le respect des stationnements réservés avec nos partenaires. Bon, on a fait le lancement là avec nos partenaires à Montréal le 2 juin avec une patrouille citoyenne aussi là dans un centre, ben dans le stationnement d'un centre d'achat à Montréal. À Québec, ça a été le 3 juin qu'on a fait ça à Place Fleur-de-Lys. Où est-ce que ben on a en groupe fait de la sensibilisation auprès des passants, des automobilistes. Hein. On était sur les le stationnement de Place Fleur-de-Lys et on a ben on a ouvert le dialogue avec les gens, on a remis des dépliants, puis même on a mis des constats d'infraction de civisme là à des voitures là, qui étaient stationnées illégalement sur des places réservées. Mais on a eu aussi pendant toute la semaine une collaboration avec l'ensemble des services de police du territoire du Québec qui ont émis 240 constats d'infraction et en plus, il y a l'Agence de mobilité durable de Montréal qui en a émis 149, en tout cas pour un total là, de 550. On est bien contents.
0: Je voulais savoir, Ariane, les gens à qui vous donniez ça, quel genre de réaction ils avaient?
3: Bien, il y en a qui disent « Oh oui, c'est important, moi je suis proche aidant pour ma mère ou mon ci, mon ça. Oui, c'est important. » Il y en a qui disent « Oh, je le respecte. » À ce moment-là, on se disait « Bien, voici un dépliant, passez-le à d'autres. » Les gens sont favorables. Les gens sont favorables. Il y a une sympathie, je vous dirais surtout que de toute évidence, avec nos membres qui sont en fauteuil roulant, je vous dirais qu'on a... Il n'y a pas de questions à se poser. Hein? J'imagine qu'il y a peut-être d'autres groupes pour qui là, il y a, c'est comme moins évident, puis qui ont aussi besoin de places réservées, mais que c'est moins évident. Bon, ce qui est plus problématique, c'est des gens qui ont la vignette et qui n'en ont plus besoin, ou des gens qui utilisent la vignette de quelqu'un d'autre. Alors, ils sont eux aussi, même s'ils ont une vignette après le char, sont stationnés illégalement. C'est pour l'usage des personnes qui sont à mobilité réduite, hein, mm-hmm. et pas de leurs proches. Donc, c'est toute une sensibilisation qu'on fait. C'est en collaboration aussi là, avec nos membres qui se mobilisent pour nos patrouilles citoyennes qu'on a fait dans différentes villes, même en Abitibi cette année. Bon, dans d'autres villes. Et c'est le programme d'aide financière au Fonds de sécurité routière qui nous a subventionné cette année. Okay. Autre chose cette année, c'est une vidéo de sensibilisation sur le respect des places à stationnement réservé. Puis à qui ça sert? Hein? À des personnes qui sont en fauteuil, mais aussi à des personnes qui pourraient avoir un handicap invisible. Donc, cette vidéo-là, elle a tourné là, dans les réseaux sociaux largement et dans une salle de cinéma, aussi la Maison du cinéma. Donc, ça aussi, on est bien content de cette nouvelle collaboration-là. Donc, voilà, je te vois lever la main ouais, là, parce qu'on est...
0: non, mais j'ai juste une question. Mettons, moi, là, qui voit quelqu'un qui ne s'est pas stationné à la bonne place, puis qui va voir cette personne-là, on est gentil, on est doux, tout ça, puis on essaie de faire de la sensibilisation à ces personnes-là. Et souvent, comme moi, mon expérience, c'est qu'ils nous envoient souvent promener. Ou, juste un 2 minutes. Oh, mais c'est parce que la personne qui est en fauteuil roulant, là, dans son char, là, elle ne sait pas si t'es là 2 minutes ou 3 minutes ou une heure.
3: Ben, t'appelles la police, c'est tout.
0: Ils viennent pas. Ils ne viennent pas.
3: Bien, c'est sûr qu'il y a un délai, mais c'est enregistré. Tu vois, c'est enregistré, là, cette infraction-là. Même s'il arrive plus tard que le véhicule est parti, parce qu'en effet, il était là 10 minutes, peut-être qu'il était là 2 minutes, mais peut-être que ça a pris 10-15 minutes, mais la police n'arrive pas nécessairement sur le champ. Mm-hmm. Donc, l'infraction est enregistrée. Donc, à un moment donné aussi, là, c'est, à un moment donné, la police en arrive aussi à se dire, ben, il y a tel endroit qui est plus problématique que d'autres, tu okay. vois? Ouais. Et c'est pour ça que pendant la semaine de la campagne, qui est la première semaine de juin, ben, l'ensemble des corps de police effectuent une surveillance accrue. Donc, c'est pas random qui ont émis 420 constats d'infraction, c'est parce qu'il y a une surveillance accrue des stationnements réservés pendant cette semaine-là.
0: Donc, ce que je comprends, ce que tu nous dis, c'est que moi, je signale à la police et je quitte, je vais aller faire mes autres affaires, tout ça. Puis si la police, c'est-à-dire quand tu appelles, ils te demandent des fois le numéro de plaque et c'est ça qui fait que la personne va avoir une contravention quand même si...
3: Non, c'est pas juste avec le numéro de plaque, il faut que la police vienne.
0: Et que la voiture soit encore là.
3: Ben oui, il faut que la police soit encore là. Tu sais, bon, à un moment donné, on tu sais, les règles sont les mêmes pour tout le monde. Là, tu sais, il faut toujours bien que la police vienne constater. Bon, ça se peut que la voiture soit partie, mais c'est quand même enregistré qu'à cet endroit-là, ben, il y a plus ou moins souvent des abus de la part d'automobilistes. Fait que c'est pour ça qu'il faut appeler. Il faut appeler la police pour que ça soit enregistré. Hein? Ouais. Donc, voilà. Puis oui, on peut interpeller la personne, lui dire, vous savez, c'est une place réservée. Il y a aussi, ben, chez Mémo, on a des contraventions là, de civisme là, qui ressemblent à des contraventions, à des vraies. Puis vous pouvez vous en procurer là, en venant à notre bureau et les mettre dans la fenêtre. Vous attendez que la personne soit partie, vous mettez la contravention de civisme dans le pare-brise, là, en dessous de l'essuie-glace, et ben, ça fait son petit bonhomme de chemin. Ça peut être aussi un dépliant. On a un dépliant de sensibilisation.
0: Moi, ce que j'ai déjà vu à Sainte-Foy, si tu veux mon stationnement, prends mon handicap aussi, tu sais.
3: Aussi, on a ce dépliant-là aussi. Ah. Là, ça peut être... On a comme différents outils de sensibilisation parmi lesquels, là, vous pouvez choisir quand vous venez au bureau. Là, c'est sûr que faut appeler pour s'assurer qu'il y a quelqu'un qui va être là. Je vais vous donner mon numéro de téléphone pour vous assurer que quelqu'un va être là au bureau pour vous remettre pour que vous puissiez choisir là, puis repartir avec des contraventions ou un dépliant de sensibilisation. Donc, vous appelez au 1-877-341-7272 poste 240. 1-877-341-7272 poste 240 pour me rejoindre, puis qu'on se donne rendez-vous pour venir chercher des dépliants. Puis il y en a aussi à l'IRDPQ, hein, dans le bureau de Mémo Québec, à l'Institut là, de réadaptation d'efficience physique sur AMEL. Donc l'ancien, là aussi, vous pouvez aller en chercher.
0: L'ancien François Charron.
3: Oui, c'est ça.
0: Tu as donné le numéro de Québec, mais il y a aussi des dépliants qui sont assurément disponibles dans la région de Montréal. Allez voir sur le site de Mémo Québec. Vous allez avoir toutes les coordonnées des gens pour être capable de récupérer ces contraventions de civisme-là. Malheureusement, Ariane, c'est tout le temps qu'on a, puis on va continuer. On va sûrement s'en reparler bientôt. Chez Mémo, il se passe plein d'affaires.
3: Certainement.
0: Et on a réussi la chronique sans aucun bug technique.
3: Bon, c'est possible. Merci beaucoup, Michel. Bonjour à tous et à toutes.
0: On se reparle bientôt, Ariane. Bye-bye.
3: Au revoir.
0: C'était Ariane Gauthier-Tremblay qui était là pour nous parler d'une campagne de sensibilisation pour les vignettes de stationnement. Comme je vous dis, je vous rappelle, je suis de retour en studio. Ça faisait 6 ans et demi que j'avais pas touché à une console. J'étais un petit peu rouillé. Je suis juste un petit peu rouillé. Fait que ça se peut que ça soit un petit peu saccadé aujourd'hui, là. Mais inquiétez-vous pas, on est là, puis on communique comme il faut, puis on a du fun dans cette émission-là encore une fois. Parlant de plaisir, c'est toujours un plaisir d'avoir Annie Bussière ici à l'émission.
4: Salut Michel!
0: Pour nous parler de à peine quelques livres, Annie.
4: Toujours! Quelques-uns comme ça. Ouais.
5: Ben, en fait, Michel, c'est que je suis allée faire un petit tour sur la plateforme gratuite de Radio-Canada qui s'appelle Audio, O-H-D-I-O, où on offre à tout le monde, et je le répète gratuitement, des livres audio. Puis ce qui est intéressant, Michel, puis c'est de plus en plus vrai, c'est que les livres sortent en format audio quasiment en même temps qu'ils sortent et qu'ils sont rendus disponibles dans les librairies. Alors, pour quelqu'un qui nécessite un livre audio, ben t'as pas besoin d'attendre 6 mois, 1 an, quand tout le monde autour de toi a lu un livre précis. Ben toi aussi, tu peux participer à cette discussion-là parce que tu vas l'entendre en même temps que tout le monde. Alors, je suis allée faire une petite saucette, Michel, comme je te disais, et j'ai préparé une petite liste qui pourrait être intéressante pour cet été, pour tes auditeurs et tes auditrices, qu'on soit en road trip dans la voiture, qu'on soit à l'air climatisé, qu'on soit sur le bord de la piscine. Il y a toujours un petit moment pour se plonger dans un bon livre audio. Et il y a vraiment de tout pour tous. Je commence, Michel, avec un roman qui a été écrit par Isabelle Picard, qui est Wendat de Wendake, à côté de Québec. Ça s'intitule « Des glaçons comme du verre ». Et c'est l'histoire de 3 générations d'une famille métissée. Un des parents est Wendat, l'autre parent est québécois, en provenance de la Beauce. Et c'est de voir au fil des générations, c'est la petite et la grande histoire. Ça va parler des pensionnats, de la RAF des années 60, de l'urbanisation de plusieurs communautés autochtones aussi, de voir la sédentarisation, mais de voir aussi comment, à l'intérieur des familles et des communautés, on est résilient et on est surtout, on travaille très fort pour améliorer les choses. Alors, ça vient de sortir, ce livre-là, Michel. Alors, pour tes auditeurs, tes auditrices, ben c'est le temps. C'est le temps de l'écouter. Et ce qui est intéressant, c'est que ce livre-là est lu par la comédienne Wendat, Marie-Josée Bastien, qu'on voit souvent sur les planches et à la télévision au Québec, qui a une très belle voix, qui se prête très bien à l'exercice. Dans un autre ordre d'idées et toujours dans un contexte de métissage culturel et social, j'ai beaucoup aimé la poésie de Akena Okoko. C'est un jeune musicien, il est aussi poète et lui aussi a un parent qui vient de l'Afrique et un parent québécois. Et dans ses deux ouvrages tout récents qui s'intitulent « Sainte foi », ça c'est le premier, et « Les scènes noires », c'est que Akena nous raconte sa jeunesse et son adolescence comme enfant métissé, mais surtout comme enfant campé à Sainte-Foy. Et moi, j'ai bien aimé ça parce que dans mes jeunes années, ma famille était établie à Sainte-Foy. Et Akena nous parle de sites qu'on connaît, d'événements qu'on connaît, aller à la pâte aux joueurs au parc Roland-Baudin, aller jouer au soccer à côté de l'église dans ta paroisse. Et tout ça avec beaucoup d'humour d'une part, mais aussi beaucoup d'humanité, parce que dans ces deux recueils, Akena nous dit que c'est pas toujours facile. C'est pas toujours facile comme jeune, d'une part, mais c'est pas toujours facile comme jeune métissé aussi. Alors, il nous présente, oui, des événements de racisme, de discrimination dont il a été victime, mais ce qui ressort de ces deux ouvrages-là, Michel, c'est la joie de l'enfance. Que peu importe, tu as des amis, tu vas à l'école, ta première job, ta première blonde, ton premier chum, tout le monde est passé par là. Et c'est le fun de se le faire raconter avec une prose facile d'accès. Et ce qui est le fun aussi, c'est que c'est Akena qui lit les deux ouvrages. C'est pas très long, c'est peut-être quelque chose comme 20 minutes là, chaque ouvrage. Et il a une très belle voix, faut bien le dire, mais il lit pas trop vite, contrairement à certaines autres personnes. Ce qui est intéressant, surtout pour de la poésie, parce que c'est très imagé et tout, c'est vraiment une belle lecture pour qui veut se replonger dans les joies et les petites misères de l'enfance et de l'adolescence. Parlant d'enfance aussi, Michel, excuse-moi, je suis en train de m'étouffer. Ça arrive qu'on fasse des road trips et dans l'auto, ben, il y a des petits humains. Et des petits humains de 5-6 ans, ça s'ennuie assez rapidement en auto.
0: Maman, quand est-ce qu'on arrive?
5: Maman, quand est-ce qu'on arrive? Maman, j'ai envie. Alors, je vous rappelle tout simplement, mais la plupart des parents doivent le savoir, c'est que tous les ouvrages de la Québécoise Élise Gravel sont disponibles sur la plateforme audio, que ce soit des histoires complètement abracadabrantes ou ça soit, que ce soit une présentation simple mais efficace d'une réalité dans la vie. Et dans le livre que j'ai écouté pour l'émission d'aujourd'hui, qui ne dure même pas 10 minutes, Michel, c'est fantastique et c'est lu par de jeunes comédiens et des comédiens un petit peu plus âgés, ça s'intitule « C'est mon cerveau ». Comment expliquer à un petit de 5 ans c'est quoi un cerveau et à quoi ça sert? C'est simple, efficace, c'est rigolo. Et les jeunes comédiens qui font évidemment les voix des jeunes ont fait un travail hors pair. Et après les 10 minutes, bon, j'étais là, bon, est-ce que j'ai le temps de m'en taper un autre parce que j'ai vraiment trippé. C'est très accessible. De toute façon, les livres d'Élise Gravel sont présentés en CPE, sont présentés dans les écoles. Vos jeunes les connaissent, alors il n'y a pas de problème avec ça. L'autre, il m'en reste deux, si tu me laisses, je pense qu'on a le temps.
0: On a cinq minutes encore.
5: On a encore cinq minutes. Je ne voudrais pas passer à côté d'une découverte, en tout cas pour moi, ça en était une. C'est que Jean-François Lisée, qui a été chef du Parti québécois, qui a été aussi conseiller politique pendant de nombreuses années, dont de M. Parizeau, c'est qu'il a écrit des livres. Il y en a écrit deux jusqu'à présent sur la jeunesse de René Lévesque et Pierre Elliott Trudeau qui ont frayé en même temps, qui ont eu sensiblement le même parcours de vie, mais qui ont eu deux positions politiques diamétralement opposées.
0: À peine.
5: Et ce qui est intéressant, c'est que le premier ouvrage, Michel, qui s'intitule « Lévesque Trudeau », tout simplement, qui est paru en 2025, c'est le premier tome, ça parle de leur jeunesse, ça parle de leurs années de jeune adulte, jeune étudiant, tout ça sous la coupe de Duplessis. C'est lu par Jean-François Lisée, qui t'a une voix et une élocution fantastique. Mm-hmm. Mais ce qui est intéressant, puis c'est ça qui est drôle parce que c'est comme ça que le livre est présenté, c'est que au début de leur parcours respectif, c'est que Lévesque pensait que à terme le Québec ne survivrait pas, le Québec francophone, on s'entend, ne survivrait pas, qu'on deviendrait anglo et américain. Et à l'opposé, Trudeau, lui, se disait la seule option pour le Québec, c'est l'indépendance. Au pelage qu'on a changé à un moment donné de parcours de vie. Alors dans le livre de Jean-François Lisée, on vous explique ces parcours-là, du fait que les deux bonhommes ont eu d'autres carrières avant d'être politiciens, ont parcouru le monde. On se souvient, René Lévesque a été un journaliste international très reconnu, qui a couvert la guerre de Corée, la Deuxième Guerre, et tout ça. Alors, c'est intéressant de faire le parallèle entre les deux. On se cachera pas que la lecture, l'écoute de ce livre-là, c'est 21 heures. OK? Mais ce qui est intéressant, c'est que quand vous allez sur le site d'audio, c'est bien séparé en petits chapitres. Wow. Alors, disons que, tu sais, un éléphant, ça se mange bouchée par bouchée. Et je termine. Oui, Michel?
0: Avant de terminer, je sais que tu as une dernière proposition, mais j'aimerais revenir sur la lecture par des gens qui ont eux-mêmes écrit le livre.
5: Qui l'ont écrit, oui.
0: Et aussi, recule il y a 2-3 ans, là, tu parles à un auteur XYZ, puis tu dis, est-ce que ton livre va sortir en audio? Pas sûr, ça coûte cher.
5: Oui.
0: Mais comment, ça coûtait cher il y a 5 ans, ça doit encore coûter cher maintenant. Pourquoi il y en a plus? Puis pourquoi aussi ils sont plus rapides, selon toi?
5: Ben moi, j'ai l'impression qu'il y a deux choses. Un, c'est que ça doit faire partie de leur contrat d'édition, parce que de plus en plus, il y a un marché pour le livre audio. Le Québec investit, le Québec comme État, comme gouvernement, investit pour rendre la culture davantage disponible sous toutes ses formes. Et il faut dire aussi, Michel, que dans les dernières années, on ne se le cachera pas, le format balado s'est beaucoup démocratisé. Toi-même, tu l'as expérimenté, tu fais ton émission chez vous, là. Ouais. OK? On a juste à regarder, dans les différentes stations de radio, tu t'achètes un petit micro performant en bas de 75$, ça se trouve. Tu trouves un logiciel gratuitement sur le web, tu fais ton montage toi-même. Fait que c'est sûr que, puis il faut pas se le cacher aussi, les maisons d'édition de plus en plus font des ententes, soit avec des stations de radio, avec Radio-Can, comme c'est audio de toute façon. Ben Radio-Can, il est équipé pour faire ça pas cher. Alors c'est sûr qu'il y a une démocratisation de du type de balado. Puis quelque part, ben c'est qu'on y voit, un avantage parce que après ça, tu amènes le client vers la plateforme, puis après ça, ben tu peux lui offrir des services complémentaires qui, eux, vont évidemment demander un petit déboursé.
0: C'est une belle explication, effectivement, puis ça fait bien du sens. Ton dernier livre entre en une minute?
5: En une minute, rapidement, ça s'intitule « Marcher au bon rythme », programme d'entraînement. Et je me permets d'en parler à ton émission, Michel, parce que on peut se retrouver avec des limitations peut-être temporaire, peut-être permanente aussi, mais c'est que dans ce livre-là, on vous prend où vous êtes pour vous amener un petit peu plus loin dans votre parcours pour être en forme, pour être un petit peu plus flexible dans la limite là, de ce que vous avez comme proposition corporelle et comme réalité corporelle. Alors, peu importe votre niveau, peu importe votre forme, peu importe votre objectif, on vous invite dans ce livre-là à bouger. Et pour les personnes qui ne sont pas en situation d'être capables de marcher, ben vous avez quand même des exercices pour bouger le reste du corps, pour vous sentir mieux dans votre corps, puis pour avoir peut-être un petit peu plus de tonus musculaire si vous êtes capable de le faire. Alors, c'est lu par le comédien Patrice Godin, qui est très actif dans les milieux de la forme physique et de la réadaptation, peu importe l'état de votre corps.
0: Hey, on avait un défi, 7 livres en 10 minutes.
5: Est-ce qu'on l'a fait?
0: C'était ça le défi, hein?
5: C'était ça le défi? On l'a fait.
0: Elle
5: parle vite, la madame.
0: Dès que tu as d'autres livres intéressants, tu reviens nous voir, puis ça va nous faire plaisir d'en jaser.
5: Toujours avec un grand plaisir, Michel. Merci beaucoup de me recevoir à chaque fois.
0: Ça fait plaisir. On se reparle bientôt.
5: OK, bye.
0: Bye-bye. Anne Bussière qui est venue nous présenter plusieurs romans en livre audio qui sont disponibles sur la plateforme Audio, O-H-D-I-O. De Radio-Canada. Je vous parlais tantôt qu'on allait parler de TCC et de canicule, parce qu'on est encore pas mal dedans actuellement. Je vous présente cette discussion-là que j'ai eue hier avec mon collègue Jean-Luc Jolivet.
6: Vous nous voyez tout sourire, tout de bonne humeur, en compagnie de Jean-Luc Jolivet qui est là, pour parler de TCC. Et vous regardez dehors, vous le sentez partout. C'est le sujet, c'est le... comme on dit en russe, le talk of the town, il fait chaud. C'est très humide. Et ça a des incidences sur les gens qui vivent avec un TCC, Jean-Luc.
7: Oui, alors bonjour tout le monde. Merci Michel encore de l'accueil et puis nous permettre de parler de ça en ondes. Ben effectivement, alors tout le monde subit la canicule pour... effectivement. Puis là, j'avais le goût de revenir quand même juste avant avec des statistiques, parce que je suis allé lire quand même l'INSPQ, la surveillance des impacts sanitaires de la chaleur extrême au Québec, mais en 2025. Alors, il faut savoir, puis là, ça touche tout le Québec, ça touche tous les gens, aussi les gens TCC, mais on viendra plus tard là-dessus. Mais c'est quand même, là, au Québec, en 2025, c'est au total 17 vagues de chaleur. 17 vagues de chaleur qui ont eu lieu dans 10 régions socio-sanitaires au Québec. Évidemment, vous ne serez pas surpris d'apprendre que la région de Montréal est COP. Est COP+. Joliette aussi, j'ai vu ça à Lanaudière, Laval, parce que on parle beaucoup aussi des zones d'ombre, hein, la canopée, les arbres, les endroits qui sont aménagés pour que les gens puissent aller à l'ombre. Puis c'est quand même, là, écoute, le nombre de décès, là, c'est pas des farces, 600 à quelques décès de chaleur au Québec. Oui. Parce que,
0: en 2025 seulement?
7: Oui, en 2025. Écoute, parce que l'INRS, un autre institut de recherche, publié en 2024, elle, une étude, c'est 225 hospitalisations et 470 décès directement attribuables à la chaleur. Fait que, donc, oui, c'est ça, c'est estimé à 628 quand même en 2025. Mais là, ça touche toutes les classes, comme on disait tantôt, oui, tous les gens. Même. Les gens âgés, tout ça, mais les gens TCC. Mais pour revenir à nos membres, aux gens TCC, aux traumatisés crâniens, modérés et sévères, ces gens-là, bon, comme on sait, on a déjà parlé à ton émission, c'est des gens d'habitude, des gens qui sont difficilement, qui veulent changer leur habitude.
0: Hein. Ils sont très, très rigides, très stricts.
7: Très rigides, très stricts. Ils subissent la chaleur, ils vont se plaindre un peu, tout ça, mais est-ce que, bon, l'entourage, il faut que l'entourage soit très vigilant. Est-ce que c'est l'entourage, les proches, les amis, tout ça, et aussi les organismes qu'il y a à travers le Québec qui les amènent aux activités, puis les amènent près des plans d'eau? Ici, à Québec, on est chanceux parce qu'on a, tu sais, le vieux port, hein, le bel endroit où on peut aller se rafraîchir. Il y a la nouvelle piscine ouais. aussi. Alors, ce sont des activités qui sont privilégiées, mais emmener quelqu'un à boire puis à s'hydrater comme il faut. Michel, ben on parlait hors micro de l'hydratation, comment c'est important. Puis on vient de le dire, les gens TCC sont rigides. Ben moi, j'ai une personne qui travaille avec nous qui a connu un membre qui ne buvait que du Pepsi, peu importe, hein, l'année longue.
0: À l'année longue. C'est parce que ça déshydrate du Pepsi.
7: Totalement, exact.
0: Ça fait complètement l'inverse.
7: Exact. Alors, c'est d'ailleurs c'est cette personne-là, malheureusement, il y a quelques années, est décédée de déshydratation. Alors, comment être vigilant? Comment s'assurer que ces personnes-là boivent? Comme qu'on va, oui.
0: Justement, comment on approche ce genre de client-là, patient-là, appelé comme tu...
7: Oui.
0: Personne qui vit avec ça, oui. avec le TCC.
7: Oui.
0: Comment on approche? J'imagine que... Il y a des techniques, tes collègues ont des techniques pour essayer d'être ce que moi j'appelle une couleuvre.
7: Oui, je comprends.
0: Tu veux atteindre un but, la façon directe ne marche pas. Fait que là, tu zigonnes, tu rentres tranquillement, puis oups, tu réussis à rentrer à la bonne place, puis là, ça marche.
7: Exact. Ben, moi, je pense que c'est au point de vue peut-être d'une façon ludique ou plus légère, parce que souvent, ils vont aller prendre une bonne crème glacée. Par exemple, on a les infrastructures pour aller dehors un peu à l'ombre. Il y a un panier de basket et tout ça. Et là, à ce moment-là, c'est oubliez pas votre bouteille d'eau. Oubliez pas de prendre de l'eau. Si tu veux aller dehors, il faut que tu t'hydrates bien. Il faut que s'assurer. Donc, c'est des méthodes, effectivement, comme ça. Et pas aller parce que, comme on l'a dit d'entrée de jeu, des fois, ils peuvent se braquer. C'est dur, pas besoin de ça. Puis les effets vont se faire sentir au retour à la maison, peut-être. Puis les gens, soit la famille ou les proches ou les gens qui s'occupent de ces personnes-là, tu peux t'assurer qu'ils vont rappeler puis dire, voyons, qu'est-ce qui s'est passé, comment ça? Donc, s'assurer que le matin, ils transportent leur bouteille, s'assurer que les activités ou lorsqu'ils sortent à l'extérieur emmènent leur bouteille, oui.
0: Ce que je remarque aussi, du moins pour Québec,
7: ouais.
0: les endroits où l'eau est disponible
7: oui.
0: c'est pour remplir une bouteille,
7: oui,
0: sont extrêmement rares.
7: T'as raison.
0: Donc, je veux bien apporter ma bouteille d'eau d'un litre ou deux litres ou whatever quoi, là. Quelle quantité, c'est pas important. Mais, OK, je la vide, je l'ai bu, waouh, fantastique. J'ai travaillé pour le pour ça, tu sais, je veux dire, je l'ai bu. J'ai bu ma bouteille. Sauf que là, j'ai un problème.
7: Ouais.
0: Je la remplis où? Il n'y a pas un restaurant qui va me dire, tu sais, tu croises un restaurant, tu peux pas dire, hey, pouvez-vous me remplir ma bouteille d'eau, elle est vide? Il n'y en a pas, là.
7: Ben. Excellente question. Nous, on a l'avantage d'être près d'un parc et il y a une fontaine d'eau. Donc, lorsqu'ils vont à l'extérieur, ils peuvent remplir là. Mais effectivement, je parlais de vigilance tout à l'heure. Mm-hmm. Puis, moi, j'en suis convaincu parce que nos intervenants, en tout cas, lorsqu'ils sortent, s'assurent que les infrastructures, est-ce qu'il y a l'accès pour quelqu'un en fauteuil roulant? Est-ce qu'il y a les salles de bain? Donc, toutes ces choses-là, je suis convaincu qu'ils vérifient d'entrée de jeu, puis ils vont à ces endroits-là, Michel. Ça, c'est clair. Mais effectivement, si tu te promènes en pleine ville, tu peux te trouver démunis, là, à un moment donné.
0: Puis là, on parle TCC, mais c'est pour n'importe qui. C'est toi, n'importe moi, qui. Plein d'autres, là. Il manque vulgairement de trucs, de façons de remplir nos bouteilles d'eau dans la ville de Québec. C'est incroyable. Bon, on parle souvent des toilettes. Oui, effectivement, il manque des toilettes publiques en ville de Québec, il manque aussi des gens. On parle de l'eau, mais il n'y a pas juste l'eau. Mm-hmm. Il y a des zones d'ombre aussi qui peuvent être disponibles.
7: Exact.
0: Mais en canicule, c'est pas tant le soleil qui dérange que la chaleur.
7: Ben, la chaleur, exactement. C'est ça qui est abrutissant. C'est ça qu'on on devient écrasé. À la fin de la journée, on est sonné, hein, des fois, c'est sûr. Fait que c'est pour ça que les zones d'ombre, effectivement. Il faudrait voir avec à la ville. Je suis convaincu que si on fait certaines recherches, ils peuvent probablement identifier ces endroits-là. Mais comme je te dis, nous, de notre côté, puis je suis convaincu que les organisations à travers le Québec, c'est la même chose. Ils identifient des... Parce qu'on parlait à un moment donné, parce que je ne sais pas si c'était avec... Oui, c'était avec toi, parce que tu avais reçu un invité où il parlait de parcs accessibles. Tu te souviens, il me semble qu'il venait de Gatineau.
0: Oui, je me rappelle, oui. J'en ai parlé à quelques reprises.
7: Oui, à quelques reprises, c'est ça. Puis grâce à ton émission, d'ailleurs, parce que moi, par la suite, j'ai dit à mes collègues, écoutez, fouillez donc ça à Québec, voir s'il y a des zones comme ça, des zones avec service, avec eau, fait que... Je suis convaincu qu'on est à l'affût de ça, mais je voulais te parler aussi, peut-être, si c'est possible, parce que il y a effectivement la canicule, on parle de ça, mais il y a aussi des tempêtes estivales qu'il ne faut pas négliger. Effectivement, parce qu'on s'en rend tout compte. Hein. À un moment donné, tout est beau, on est dehors, un gros nuage s'en vient, les vents qui prennent un coup, puis des fois, c'est des phénomènes qui peuvent durer une demi-heure ou peu importe. Mais ces phénomènes-là sont quand même... Et ça sème pour nos membres, ça, c'est clair, net et précis. Tu sais, des fois, tu as des alertes. Tu as des alertes météo. On vit dans une société, là, où... Fait que des gens qui sont déjà anxieux, c'est un autre phénomène qui fait en sorte que c'est difficile aussi.
0: Puis les feux de forêt aussi, des fois, dans le Nord, la boucane descend jusqu'à Québec.
7: Ça sent.
0: On le sent, puis on a de la difficulté
7: à respirer.
0: On a des difficultés respiratoires, puis on est quand même loin, là.
7: On est loin, exact.
0: Du Nord québécois, là.
7: Exact.
0: Mais il y a ça aussi, j'imagine, qui rentre dans la préparation et dans la gestion estivale des gens qui vivent avec le TCC. Parce que j'imagine que ceux qui ne veulent pas prendre d'eau veulent certainement pas rester en dedans parce qu'il y a de la fumée dehors.
7: Non, c'est ça, exact. On est en plein ça, tu as raison. Puis ça m'amène une autre chose aussi, c'est la crème solaire. La crème solaire.
0: La crème de quoi?
7: La crème solaire. De penser, parce que moi, je le sais ici, je les vois, là, quand ils se préparent à aller dehors, il faut se crémer, puis... Puis les chapeaux, tu sais, amener des chapeaux, ça, la plupart de nos membres, je les vois là encore dehors avec leur calotte, leur beau chapeau d'été. Fait que, oui, c'est ça, c'est vigilance, c'est hydratation, parce que c'est un phénomène de plus en plus, ça a toujours existé, on le sait, Michel, mais on dirait que c'est de plus, parce que j'écoutais à un moment donné une personne qui disait, les phénomènes sont plus récurrents, plus rapides et ils durent plus longtemps.
0: Mais oui, puis... Pour conclure cette belle chronique, je plains les gens en France et en Europe avec les 40-45 au mercure. On parle de 40 au mercure.
7: Ça n'a pas de bon sens.
0: Thermomètre, c'est comme...
7: Je me pitcherais dans la scène, moi, avec.
0: Ben, hey, là, je te laisse aller te pitcher dans une émission de radio.
7: Ben, je vais aller remplir ma bouteille.
0: Hey, ça, c'est une super bonne idée. On s'en parle dans quelques semaines.
7: Merci, Michel.
0: Bye-bye.
7: À la prochaine. Bye.
0: Hey, ça, c'était bien pensé. Je vous l'avais dit. Il suffit de se recetter comme il faut. Puis tout va bien aller. Ceci dit, c'est malheureusement tout le temps qu'on a aussi... Attendez un instant. Désolé du petit blanc de quelques secondes en ondes, malheureusement. Comme je vous disais en début d'émission, il y a quelques minutes. Ça fait quelques années que j'avais pas touché à la console de la station. Donc, le temps de se dérouiller un petit peu, mais là... Ça devrait bien aller dans les prochaines semaines. Donc, il me reste juste une chose à vous dire, c'est-à-dire bonne semaine et on se reparle mercredi prochain. Bye-bye! Et voilà, c'est fait. Hein?

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4: Bonjour, ici Julianne Perrault et voici votre bulletin du mercredi 8 juillet 2026. Le Musée de la civilisation de la Ville de Québec et le gouvernement du Québec ont confirmé hier que la Maison des sciences s'installera officiellement à l'espace 400. 15 millions de dollars seront investis par le gouvernement du Québec et la Ville pour mettre à jour le bâtiment qui est utilisé pour accueillir des événements et des expositions temporaires. Le futur musée permettra aux jeunes et moins jeunes de découvrir la science de façon ludique et interactive. Le gouvernement, pour sa part, investit 5 millions pour préserver des artefacts scientifiques appartenant au séminaire de Québec. L'ouverture est prévue pour 2030. Pour lire le texte complet, rendez-vous au ckiafm.org dans la section Actualités. C'est aujourd'hui que l'Engrenage Saint-Roch organise le...

0: je vous le recommande grandement. C'est un grand roman que j'ai adoré.
1: J'ai beaucoup aimé l'originalité de la thématique. Ça fait du bien. Ça fait un petit vent de fraîcheur de lire là-dessus.
2: J'ai
1: clenché ça en 2 jours. Là.
3: Même si je l'ai lu 2 fois, la 3e, j'ai encore le goût de voir des images. Donc, c'est un très, très, très beau livre.
2: Toujours aussi excellent.
4: Oui, très, très bonne lecture.
2: C'est un de tes coups de cœur. Hein?
5: Oui, c'est un coup de cœur. C'est vraiment un beau roman.
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2: Bonjour tout le monde, ici René Cocho, toujours aussi heureux de vous savoir à l'écoute et que vous faites de cette émission une de vos sources d'inspiration pour vos lectures. Voilà le menu pour cette semaine. Une entrevue avec Alain Mougani concernant son roman « Les Bestioles » publié aux éditions de La Pleine Lune. Douce Sivigny lit des extraits de son recueil de poésie « Les rivières sont des aurores boréales qui ont accouché dans l'eau » paru chez La Note Verte. Hélène de Varenne présente son album jeunesse « La vie poney » publié chez Bouton d'or Acadie. Céline Jacques, c'est d'une pièce de théâtre dont tu vas nous parler.
7: Il s'agit de la pièce « Boîte noire » de Catherine-Anne Toupin.
2: Sophie Dorval, tu nous présentes quelle série manga?
8: Cette semaine, je vais vous parler de « Décapité » de Jinju Ito aux éditions Manjetsu.
2: Caroline Tellier, tu as lu quel roman?
5: Je vous parle du roman « Tourment des fleurs » de Ndeye Kumbaba aux éditions Terre d'accueil.
2: Venise Landry, tu nous parles du premier tome d'une série.
9: J'ai choisi « Un Canadien à Paris ». Tout va très bien, Madame la Marquise. C'est notre historien romancier Jean-Pierre Charland et c'est chez Urtubise.
2: Guillaume Cabana, tu t'es intéressé à quel essai?
10: Cette semaine, j'ai décidé de vous parler de l'essai Elon Musk en 50 tweets. Et c'est publié aux éditions du Seuil et c'est par l'auteur David Chavalarias.
2: Et Louis Gosselin, tu commentes un roman où il est question de pendaison.
11: Je vous parle du roman Les Pendus du rang 3 de Monique Lemanner aux éditions Roi Auguste.
2: Bienvenue à votre rendez-vous littéraire, le Cochocho.

0: En 2020, une explosion ravageait le port de Beyrouth et une partie de la capitale libanaise. Bilan, 235 morts, 6 500 blessés, 77 000 bâtiments détruits ou endommagés. Dans son roman Les Bestioles, l'autrice Ala Mougani revient sur ce drame. Le roman se passe sur 5 jours, du jour de l'explosion, le 4 août, jusqu'à la tenue de la première manifestation citoyenne alors que les Libanais ont exprimé leur colère contre les autorités politiques. Le roman suit le monologue intérieur d'un vieil épicier survivant qui déambule dans sa ville détruite. Malgré la version officielle qui attribue l'explosion à la négligence, le narrateur est convaincu d'avoir entendu des avions militaires survoler son quartier avant le drame, qu'il appelle « les bestioles ». Cela réveille en lui les fantômes du passé et ses traumatismes. À ses yeux, le Liban est un pays corrompu. Le roman Les Bestioles a reçu plusieurs distinctions, dont le lauréat du prix France-Liban 2025. Et je joins à Beyrouth même l'autrice Ala Mougani. Bonjour, Madame Mougani.
1: Bonjour.
0: Madame Mougani, où étiez-vous lorsque l'explosion s'est produite?
1: J'étais pas loin de chez moi, à la piscine, avec mes enfants. J'habite à 15-20 km de Beyrouth, mais l'explosion était tellement forte que j'avais cru que c'était dans le quartier. Et lorsqu'on a su ce qui s'est passé, j'ai mis mes enfants en sécurité et puis j'avais besoin de comprendre, de ressentir, de saisir la réalité de ce qui venait d'avoir lieu. Et donc j'ai passé la nuit du 4 août à Beyrouth.
0: J'imagine que ça a pris un certain temps avant de comprendre l'ampleur de cette explosion.
1: En fait, votre rationalité comprend très rapidement que Beyrouth va être transformé, qu'on est face à une dévastation qu'on n'avait jamais vue, en fait, qui est vraiment d'une grande ampleur, qui est de l'ampleur d'une explosion nucléaire, mais qui met du temps à se mettre en place, c'est vraiment les ressentis. C'est de naissance, en fait, à ce qui a lieu. Et puis, effectivement, vous l'avez dit en introduction, les politiciens, le gouvernement ont très rapidement donné une explication. Mais en fait, il est extrêmement difficile de se dire, mais la ville a pété par négligence. On s'est fait exploser tout seul par négligence. Et donc, le narrateur est dans une espèce de bouillonnement interne dans lequel il essaie de trouver un sens, justement, plus profond, un sens qui, au moins, implique une adversité. Parce que sinon, c'est incompréhensible, cette explosion.
0: Est-ce que vous avez mis du temps à écrire votre livre ou, au contraire, vous l'avez écrit peu de temps après les événements? Et quel sentiment vous habitait au moment de l'écriture?
1: Votre question est très personnelle et je l'aime beaucoup. C'est un texte que j'ai commencé à écrire aux alentours du 10 août 2020. Et je l'ai écrit d'une traite en une vingtaine de jours. Et puis je l'ai oublié. Et je l'ai redécouvert moi-même 4 années après, si vous voulez, 3 années après. Et la raison était que face au trauma qui a été très fort, en fait aujourd'hui je mets le mot trauma sur mon état personnel que je partageais avec beaucoup de gens. Mais c'est vrai qu'après l'explosion, l'incompréhension qui nous traversait, moi, m'avait amené à perdre mon langage oral, si vous voulez. C'est-à-dire que j'étais vraiment dans une situation où j'avais beaucoup de mal à terminer des phrases, à répondre correctement à une idée, à une question, à poursuivre une pensée. Et la seule chose que je pouvais faire, c'était écrire et essayer de transmettre au plus près possible ce dont moi j'avais été témoin le 4 août, puisque j'avais été sur le terrain. Essayer de rendre compte visuellement, sur le plan sonore et sur le plan des faits, ce qui se passait, mais aussi sur le plan du ressenti, cette espèce de rage qui vient de l'incompréhension, de la colère qui pouvait nous habiter à ce moment-là, parce que la tristesse et le deuil n'étaient pas vraiment possibles en si peu de temps.
0: Ouais, ce qui m'est venu à la lecture de votre roman, c'est le mot colère. On la ressent du début à la fin, là, cette colère habitée par ce vieil homme.
1: Oui, enfin, moi je la trouve saine, vous savez. Mm-hmm. Il y a des gens qui disent moi je n'ai rien senti le 4 août, j'ai juste continué à fonctionner plus ou moins de la même manière. Mais on est dans un pays qui accumule les traumas, qui subit des violences protéiformes, des violences économiques, financières. On parle de corruption, on parle de dévaluation de la livre, on parle de gens qui sont volés par les banques. Et puis on parle de guerre permanente. Si ce n'est pas des guerres, c'est des attentats. Si ce n'est pas des attentats, c'est une occupation. Et donc moi, j'ai l'impression qu'on est vraiment un peuple qui n'a pas le temps de s'arrêter et de regarder un peu en arrière en se disant « Mais qu'est-ce que je viens de vivre ? Qu'est-ce que je viens de me prendre dans la gueule ?» Vous voyez ? On est constamment dans une logique d'avancer. Ce n'est pas une chute, c'est vraiment une avancée parce qu'il faut que la vie prenne le dessus. Et moi, j'avais vraiment besoin de dire « Mais il faut dire la colère. Il faut dire la rage. Il faut dire que ce n'est pas normal de subir des violences comme celle-là. » Parce qu'effectivement, je parle du 4 août, mais je parle aussi de toutes les autres violences que nous avons vécues, du moins jusqu'en 2020.
0: Ouais.
1: Vous voyez ? Je ne parle pas de celles qui viennent après, qui sont tout aussi violentes, si ce n'est plus.
0: Oui, tout à fait. J'ai vu que vous aviez le souci de l'exactitude dans les faits pour mieux développer sur le ressenti l'émotion là, vécue par le peuple libanais. Là.
1: Oui, c'est vrai. Mais ça, c'est quelque chose qu'on retrouvera, je pense, dans tous mes romans, toutes mes pièces de théâtre. C'est-à-dire que je pars du principe que l'histoire, du point de vue factuel, est une sorte d'architecture qui est quelquefois neutre, vous voyez ? Mais que ce qui va donner sens à l'histoire, ce qui va faire sens pour les individus, ce sont les émotions et la compréhension qu'on peut projeter sur ces faits-là. L'autre chose, quand même, c'est que sur ce texte sur l'explosion du 4 août, moi, c'était très important pour moi d'être très précise dans les faits pour l'ancrer le plus possible dans la réalité de ce qui venait d'être vécu.
0: Maintenant, pourquoi avoir choisi comme personnage principal un vieil homme, ça aurait pu être vous?
1: Alors, je vais vous confier un secret. Je pense que tous les personnages sont leur auteur.
0: Donc,
1: il est moi, ce personnage. Ou je suis lui, je ne sais pas. Et je ne sais pas si c'est moi qui l'ai choisi ou si c'est lui qui m'a choisi. Mais
0: D'accord. Je
1: crois que si c'est imposé, c'est... parce que le fait qu'il soit plus âgé que je ne le suis moi dans la réalité lui permet d'avoir été témoin mais aussi acteur durant la guerre civile, puisqu'il dit qu'il a été milicien, ce que moi je n'ai pas été, ne serait-ce que parce que j'étais trop jeune, je suis née en 80. Et donc il a peut-être une mémoire de l'histoire dans toutes ses composantes sociales, culturelles, etc. Et puis pour moi, c'était très important. J'ai un attachement très particulier pour les épiciers et les épicières du Liban. Donc je tenais à ce que ce personnage soit un épicier parce que c'est une espèce d'institution sociale et économique qui est un petit peu en perdition, mais pas tant que ça. C'est vraiment le lieu où plein de gens se rencontrent, où on entend des ragots. Voilà, donc je tenais à avoir ce personnage.
0: Bon, ce personnage aussi, il fait preuve d'ironie, un peu de cynisme et d'humour noir. Ça, vous y teniez aussi dans votre roman Les Bestioles?
1: Ben, si vous voulez, toutes les formes d'humour, pour moi, sont les bienvenues parce qu'elles empêchent de sombrer entièrement dans le drame. Vous voyez, elles empêchent de sombrer entièrement dans le désastre. Ça, c'est la première chose. Sinon on ne peut pas respirer. Et le deuxième aspect de l'humour, pour moi, c'est que, un peu comme la folie, parce que ce personnage est un petit peu zinzin quand même, sur les bords, l'humour va permettre de dire des vérités, que le sérieux, la rationalité, voilà, un processus de réflexion sérieux ne permettrait pas.
0: Je comprends très bien maintenant. Dans une entrevue que vous aviez accordée à propos de ce livre, Les Bestioles, vous avez dit « On ne peut pas être Libanais sans perdre quelque chose en chemin ». Ça se retrouve là, dans Les Bestioles aussi. Là.
1: Vous savez, Les Bestioles, non seulement je l'ai écrit en 2020, mais le personnage dit à un moment que voilà, c'est la pire des choses, qu'il y a des gens qui se disent que c'est la pire des choses qui pouvait leur arriver, qui vient d'arriver, cette explosion, et que lui est persuadé qu'il y a quelque chose de pire qui va arriver. Alors, je ne sais pas s'il était, il y a un côté prémonitoire, ce personnage, mais au final, ce qu'on est en train de vivre, alors depuis très longtemps, depuis la création de ce pays, mais ces deux, trois dernières années, oui, bien sûr, on ne peut pas être libanais sans perdre quelque chose. Je veux dire, comment pouvez-vous tenir face à autant de violence, à autant d'anéantissement, à autant de désir d'annihilation? Bien sûr, on perd quelque chose. Mais en même temps, on a une force de résistance, mais vraiment comme la résistance, vous savez, dans les circuits électroniques, qui fait qu'on arrive à traverser des choses... je ne sais pas comment on arrive à les traverser. Moi, j'aime bien dire qu'il y a quelque chose qui relève du miracle dans ce pays.
0: Oui.
1: Et c'est pour ça qu'il n'a pas disparu. Je n'ai pas d'explication logique sur comment ce pays et ce peuple n'a pas disparu, si ce n'est qu'il y a quelque chose de l'ordre du miracle.
0: Oui, absolument. Alaa Mougani, évidemment, je ne peux m'empêcher de vous demander comment vous vivez la situation actuelle qui, finalement, ne cesse de se répéter, vous l'avez dit, non?
1: Vous savez, moi, j'ai la chance d'être chez moi, de ne pas être déplacée. Je vis dans une zone voilà, plutôt sécurisée. J'ai la chance d'avoir mes enfants, de ne pas les avoir perdus. Mais mon cœur saigne pour mon pays qui cette agression israélienne est terrifiante. Elle dépasse l'entendement. Il n'y a pas de mots, et je le sais d'autant plus que j'essaye d'écrire dessus, il n'y a pas de mots, je crois, pour expliquer ce désir d'anéantissement, cette volonté de tuer les personnes une à une, de les poursuivre avec des drones, de les assassiner, de rentrer dans des villages et de faire exploser une maison après l'autre, les mosquées, les églises, les tombes de prophètes, les vestiges archéologiques. Je veux dire, on a une partie du pays qui n'est plus que poussière. Nos champs sont vaporisés de phosphore blanc, de glyphosate. On ne sait pas si on pourra refaire vivre l'agriculture sur ces endroits-là. Enfin, c'est terrifiant. Et pourtant, au moment où je vous parle, comme il y a eu une annonce de cesser le feu, un accord en tout cas entre l'Iran et les États-Unis, et tous les gens qui ont été déplacés du Sud sont rentrés chez eux. Les gens sont rentrés chez eux sur des ruines, en fait. Je ne sais pas comment ils vont faire. Mais c'est terrifiant d'être dans un pays qui a été amputé presque d'une partie de sa mémoire, de sa culture, de son peuple. Voilà. En tout cas, il y a quelque chose qui me rend très triste.
0: Et est-ce que vous gardez espoir comme dernière question?
1: Absolument. Un peuple qui a traversé tout ce qu'il a traversé les dernières décennies ne peut pas ne pas être porteur d'espoir, ne peut pas ne pas se relever, ne peut pas ne pas être un exemple pour l'humanité. Moi, j'ai une croyance peut-être utopiste dans les Libanais, une foi en tout cas, et une confiance très grande, bien sûr. On n'a pas le droit de désespérer, en fait, on n'a pas le droit.
0: Ben, on va se laisser Alaa Mougani avec... cette note d'espoir, cette entrevue. Alors, je rappelle votre roman « Les Bestioles », publié ici au Québec aux éditions de la Pleine Lune. Ça a été un plaisir de discuter avec vous. Et puis, bien évidemment, on continue à suivre la situation politique dans votre pays. Merci beaucoup et courage.
1: Merci. Merci en tout cas. Merci beaucoup de m'avoir appelé. Au revoir.
0: Au revoir.

0: Ici Douce Sévigny, et je vais vous lire quelques extraits de mon recueil de poésie « Les rivières sont des aurores boréales qui ont accouché dans l'eau ». Je vois des forêts velues à l'horizon et sur mes jambes. Je suis une minuscule version du monde avec les rêves d'une géante. Caressant l'aurore du bout des doigts, la lumière, le souffle et la merveille sont tangibles. J'ai glissé dans mes muscles la vibration des chaînes pour gagner l'ampleur des forêts sous mes pas. Je suis ce vent d'épinette défiant les trottoirs, fille de l'éclipse, fille de mes parents. Espèce aliénée, née du boulot et de la hache, j'ai la voix pour les oiseaux qui ne parlent pas la langue. Cessez d'abattre nos nids. Laissez-nous nos raisons de chanter, car un jour, lorsque nous serons tous fusillés, que les arbres seront tous cordés, que l'herbe sera stérile, qui vous rappellera que le printemps arrive? Femme corbeau, ta tignasse rappelle que la nuit est toujours proche, mais tes yeux rappellent que le soleil se lèvera, comme à chaque fois, aux odeurs de thuya, de terre, de perte de sens. La neige fond dans ta main, le berceau de la mer a même la paume, comme si Atlantis dormait quelque part proche de ton cœur. Tu lèves les épaves à même ton sourcil et tu endors les cauchemars avec un bec sur leur front. Tu redresses la colonne des bouleaux, les coyotes pleurent sur ton épaule et les lucioles s'inspirent de toi, station lumière. J'ai vu tous les oiseaux du monde te demander d'être leur blonde femme corbeau.
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0: Sa bibliothèque est pleine de livres, mais elle n'est jamais rassasiée.
1: Bien le bonjour, Céline Jacques.
2: Bonjour, René.
1: Céline, on va plonger dans l'univers que nous propose Catherine-Anne Toupin dans une pièce de théâtre qui a pour titre « Boîte noire ». Elle nous propose une incursion dans les dangers, disons, de l'intelligence artificielle et de ce que cela peut avoir comme conséquence sur notre propre existence, notre propre vie. Est-ce que j'ai bien résumé ce que l'on retrouve dans Boîte noire?
2: Je te dirais que c'est l'introduction.
1: L'introduction.
2: L'introduction. D'abord, je tiens à dire que l'autrice, Catherine-Anne Toupin, c'est elle-même une machine, là, une machine de création.
1: Oui, elle est incroyable, effectivement.
2: On a dit, bon, actrice, dramaturge, scénariste, qu'on a pu voir dans une vingtaine de productions. Dans le cas de Boîte noire, là, c'est une pièce qui a été écrite et présentée chez Duceppe en début d'année, à guichet fermé, 20 000 billets vendus.
1: 20 000 personnes qui se déplacent, c'est qu'il y a un intérêt parce que le sujet est très accaparant.
2: Bien, tout à fait. On est pris avec ça, là, l'intelligence artificielle. Puis c'est sûr que là, elle nous offre un autre regard. C'est sûr qu'il y a de la fiction là-dedans, mais pas tant. Je dirais pas tant.
1: Donc, se situe, si j'ai bien compris, en 2050, mais c'est pas loin de ce qu'on vit aujourd'hui.
2: Là, il y a plein d'aspects dans ce texte-là. Tu sais, on peut faire référence maintenant. Là. On vit là-dedans. C'est on pourrait dire, un suspense dystopique, science-fiction qui se déroule en 2050, qui a vraiment beaucoup de résonance avec tout ce qui se développe avec l'intelligence artificielle, tellement qu'on a l'impression d'être déjà là, là. Ça parle de dérives technologiques, d'inégalités sociales aussi, puis d'optimisation de l'être humain. C'est ça le but de la fameuse boîte noire.
1: OK, donc c'est de faire table rase de qui on est pour devenir quelqu'un d'autre?
2: En fait, c'est de jouer avec tes propres algorithmes, là.
1: Okay.
2: Qui tu es, ce que tu as vu, ce que tu as dit, ce que tu as écrit, ce que tu as lu, ce que tu as mangé. Mais c'est pour débarrasser l'humain de ses réflexes conditionnés par exemple les traumas, dans le but d'optimiser leur vie. Donc, ils entrent physiquement dans la boîte noire et le processus se met en marche. Le personnage principal, qui est Elisa, là, la fondatrice de la compagnie qui a créé la boîte, dit « C'est l'intelligence artificielle mise au service de la biologie humaine. » Mais elle dit encore « C'est pour ça qu'on a créé la boîte. » pour empêcher notre bagage génétique d'avoir une si grande influence sur notre présent.
1: Okay.
2: Fait que ça cherche à faire un genre de ménage, mais en même temps, oh là là, ça peut créer d'autres dérives.
1: Oui, c'est ça, j'imagine.
2: Puis grâce à ces avancées technologiques, ben, les connexions du cerveau peuvent être reprogrammées pour permettre de devenir la meilleure version de soi-même. Cette intelligence artificielle-là se nourrit de tout ce que l'individu, comme je disais, a dit, fait, lu, vu, vécu, en faisant une espèce de mise à jour pour te rendre plus performant, plus efficace, en meilleure santé, mais qui peut aussi culminer en nous enlevant notre humanité, en se remettant littéralement les mains d'un algorithme.
1: Ben oui, mais il peut y avoir des dérives assez rapidement. Là.
2: Alors, dans la pièce, on suit Elisa et son frère David, qui ont conçu ce phénomène-là. Puis, tu sais, on sent Elisa très sûre d'elle, performante, fonceuse, en avant-scène, tandis que son frère, lui, il questionne, il doute encore, il hésite. Comme si ses qualités humaines étaient davantage intactes.
1: Mm-hmm.
2: En parallèle, il y a aussi Andrés et Tandaji qui, eux, essaient de passer illégalement la frontière. Tandaji a un oncle déjà installé ici. Il veut le retrouver, assurer son avenir. Andrés, lui, ben, il a laissé sa fille derrière pour justement se reconstruire une meilleure vie et la faire revenir ensuite. Mais là, écoute, ils sont capturés, bien sûr. Ils sont amenés dans un genre de camp de réfugiés qui est en fait le centre de données de la compagnie d'Elisa et David. On emploie ces réfugiés pour annoter toutes les données qui circulent, pour visionner, filtrer, décider, conserver ou effacer les données à longueur de journée.
1: Mon Dieu!
2: Et ils ont 30 secondes pour décider si c'est un oui ou si c'est un non.
1: Oh là là!
2: Des fois, c'est facile.
1: Ouais, ouais.
2: Si tu vois quelque chose de super violent, c'est un non. Mais il y a des situations où des fois, un va dire « Ah, ben moi, je trouve ça quand même acceptable. » Et l'autre va dire « Je ne suis pas certain, moi, de son intention derrière tout ça. »
1: Ils ont 30 secondes pour décider. Là.
2: Ils ont 30 secondes.
1: Aïe, aïe.
2: Je peux imaginer sur scène aussi la mise en scène de
1: oui,
2: tout ça. Là.
1: Oui, ça me disais que tu aurais bien aimé la voir, cette pièce.
2: Oui, certainement. Ils font ça à la longueur de journée pour 2 $ de l'heure. Là.
1: T'as pas de bon sens.
2: Mais là, attends, on n'est pas dans la fiction, ça existe pour vrai. Là. Okay. C'est Catherine Anne, elle oui. a fait des recherches, écoute, incroyables, et ça existe, cette situation-là. C'est, on est déjà là. Donc, ils font ça toute la journée, là, ce qu'on appelle du click work. On suit également une journaliste qui est venue faire un topo sur ce phénomène, mais écoute, elle va presque payer de sa vie. Là. Donc, moi, c'est drôle, hein? Ça m'a ramené en mémoire le film Eternal Sunshine of the Spotless Mind. Puis c'était un homme qui avait justement fait appel à un service quelque peu technologique à l'époque, là. Qui pouvait effacer de la mémoire des souvenirs spécifiques. Puis lui, c'était une peine d'amour, là. Ça m'a aussi fait penser à Plan B, la série...
1: Oui, oui, tout à fait.
2: Québécoise,
1: oui. Mm-hmm.
2: Super série, dans laquelle, encore ici, ben, une entreprise de service, moyennant un joli montant d'argent,
1: ouais.
2: vient te kidnapper, littéralement, puis te ramène dans une date précise de ta vie,
1: mm-hmm.
2: un moment que tu souhaiterais revivre pour prendre des décisions différentes, pour réparer des gaffes. Pour réécrire le bout de scénario de ta vie. Mais avec ta mémoire actuelle, là, avec toute ta conscience actuelle, puis malgré ça, ben ça fonctionne pas toujours comme
1: non,
2: on
1: non.
2: veut.
1: Non.
2: Mais là, dans Boîte noire, c'est pas ça. C'est qu'on veut justement reprogrammer ton algorithme. Mais tu sais, l'intelligence artificielle, c'est juste une banque de données. Qu'advient-il de tes choix à toi? Tes prises de décision à toi, c'est l'intelligence artificielle qui va prendre, tu sais, qui va prendre tes décisions à ta place. Puis je vais te lire ici un petit extrait. C'est David, le frère d'Elisa, qui dit « C'est pas mes choix, c'est ceux d'un algorithme créé par la culture dans laquelle je vis. Une culture qui me dit que je suis jamais assez, que je dois toujours faire plus, plus vite. Puis j'y crois parce que ça semble venir de moi. » Et Elisa répond, « Mais c'est toi. » David dit, « Non, c'est un mensonge que je suis plus capable de voir parce que le mensonge est en moi, parce que chaque impulsion que l'algorithme me donne, chaque désir qu'il incite en moi est dénué de mon humanité.
1: Mm-hmm. »
2: Fait que tu sais, lui, il se rend compte que ça ne fonctionne pas, leur affaire, en tout cas.
1: Ben, en fait, il y a l'intelligence artificielle et l'intelligence émotionnelle
2: ben,
1: là, qui prend le bord.
2: Tout à fait.
1: Là.
2: Ouais. Puis, tu as d'autres moments où c'est Andrés qui se retrouve en présence d'une voix qui s'appelle Karel, qui est en fait un chatbot des non-humains avec qui on interagit.
1: Mm-hmm.
2: Fait que lui, il dit, j'aimerais parler à quelqu'un. Et là, la voix lui répond, je suis un vrai agent humanitaire, non-humain. Là, il dit, mais c'est le non-humain, le problème. La voix dit, les études ont démontré qu'une majorité d'hommes préfèrent se confier à un chatbot qu'à un humain, car ils savent que la technologie ne les jugera pas.
1: Oh!
2: Un chatbot? Je regrette, mais je veux parler à un être humain. Et la voix de Karel lui répond, il n'y a pas d'humain disponible.
1: Mon Dieu, ça fait peur.
2: Hey, non, c'est fou. Plus loin, il dit, mais... Karel, qui êtes-vous, un psychologue? Je veux dire, vous pouvez être psychologue, mais avez-vous de l'expérience en aide psychologique? Karel répond, sachez que chaque intervention auprès d'un individu me rend meilleur. Plus je communique avec les gens, plus je deviens apte à les aider. Andrés dit, donc c'est moi qui vous entraîne à m'aider?
1: Oui.
2: Nous nous aidons mutuellement à devenir meilleurs.
1: Mon Dieu.
2: Tu vois, un nourrit l'autre.
1: Voilà.
2: Puis, on sait comment ça fait des ravages, là, ce phénomène-là.
1: Ben
2: des
1: oui,
2: gens qui
1: fait,
2: développent
1: là.
2: Des relations, ouais. qui vont croire que c'est vrai. Là. Écoute, c'est pas drôle, là, mais c'est écrit quand même avec un certain humour où il faut bien la vendre, cette machine-là, ce service-là. Mm-hmm. Fait que t'as comme des extraits de publicité.
1: Okay.
2: La femme dit « J'avais de la difficulté à contrôler mes envies. Je mangeais trop, je buvais trop. » La boîte a découvert que j'avais perdu le contrôle, puis elle m'a l'a redonné.
1: Ah, ben voilà, ben oui.
2: Maintenant, quand j'approche du frigo, c'est comme si une main se posait sur mon épaule puis me disait « Arrête, c'est pas ça que tu veux.
1: »
2: On dirait que j'ai plus à me battre contre mes pulsions, mes addictions, comme si je savais toujours instinctivement ce que je devrais faire. Puis après ça, bien là, t'as un père qui dit, j'arrivais le soir du bureau, j'étais tellement stressée. Mon rythme cardiaque était trop élevé, je perdais patience à la moindre affaire, puis je m'en voulais. Puis la petite fille dit, maintenant, mon papa est toujours de bonne humeur.
1: Oh.
2: C'est optimisé. Et puis, tu sais, ils terminent leur pub en disant, faites comme des millions de gens, découvrez les bénéfices extraordinaires de la boîte. Le meilleur de vous-même vous attend.
1: Oui, oui, on voit toute l'ironie ici. Là.
2: Écoute,
1: exactement.
2: Aïe, aïe, aïe. Fait que c'est certain qu'à un moment donné, là, on assiste à des moments de dérive. Là. Tu sais, le système n'est pas infaillible. Mm-hmm. Fonctionne justement avec une technologie dépourvue de jugement, puis d'humanité, de discernement. Fait que on pense qu'il fonctionne avec nos données, mais qu'advient-il lorsqu'on a une pensée récurrente, un souvenir qui nous hante en permanence? Bien, le désastre pointe à l'horizon. À un moment donné, David dit à sa sœur, « Mais comment je peux être responsable de quelque chose que je ne comprends plus? Depuis la dernière mise à jour, je suis influencée par quelque chose qui me dépasse, puis toi aussi. » Puis elle a dit, « Mais voyons, on sait comment la boîte fonctionne, là. C'est nous qui l'avons programmée. » Et David répond, « Non, on ne sait plus. » Vraiment, là, ça se lit comme un thriller, là. C'est un suspense. Puis le texte, il est truffé de références. Là. Il y a plus de 34 références à des articles, des publications, des conférences. C'est riche, là. C'est parallèlement au texte de la pièce, là, c'est plein d'avenues de recherche puis de pistes de réflexion sur l'intelligence artificielle et notre avenir.
1: Bien, on voit en fait que Catherine Anne Toupin a pris la chose au sérieux avant de se lancer dans le processus d'écriture. Elle a étudié et vu ce qui s'est écrit, ce qui s'est créé.
2: Elle a mis 3 ans de travail.
1: 3 ans quand même.
2: 3 ans. Wow. C'est un travail colossal. Mmh. Et puis en terminant, elle dit, faites attention aux algorithmes, mais aussi surtout à vous-même, aux humains qui vous entourent, à l'humanité globalement. Puis je vous invite à écouter son entrevue là, en rattrapage sur audio, là, sur Ici Première, à l'émission de Pénélope du 15 janvier 2026. Elle explique très, très bien sa démarche, son processus d'écriture et tout. C'est vraiment intéressant. Puis allez explorer un petit peu, là, allez vous promener et voir des photos de la pièce parce que c'est impressionnant de voir la mise en scène et puis la fameuse boîte, là.
1: Oui, bien, je la vois, là, je l'ai devant moi parce que j'ai ouvert, évidemment, quelques items sur Google et effectivement, avoir la boîte en question, j'aimerais pouvoir assister à la présentation de cette pièce. Merci beaucoup, Céline Jacques, de nous avoir parlé de cette pièce de théâtre, Boîte noire, de Catherine Anne Toupin, et c'est publié chez...
2: Chez Somme Toute, dans la collection La Scène.
1: Merci.
2: Ça me fait plaisir.
3: Bonjour, ici Sophie Dorval. Cette semaine, je vous présente le manga Décapité de Junji Ito aux éditions Mangetsu.

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1: Bien le bonjour, Sophie Dorval.
2: Bonjour.
1: Le titre du manga dont tu vas nous parler cette semaine, Sophie, donne un peu froid dans le dos. Disons qu'on comprend assez rapidement qu'avec Décapité, on ne s'adresse pas à un très, très jeune public. C'est de Junji Ito et c'est aux éditions Manjutsu. Alors, de quoi s'agit-il? De quoi parle-t-on dans Décapité?
2: Eh bien, comme dans toute œuvre de Junji Ito, le titre décrit assez bien l'idée générale.
1: OK, d'accord.
2: Par exemple, c'est plusieurs histoires, hein, c'est 12 récits qui sont dans ce recueil-là. Donc, on va suivre, par exemple, l'histoire d'un jeune homme qui se réveille un matin avec du fil couleur écarlate cousu à même la peau.
1: D'accord, c'est tout un réveil, ça?
2: Oui. Et on le suit alors que le fil se répand sur sa peau.
1: C'est évolutif.
2: Oui, c'est très évolutif. On suit aussi un rituel funéraire ancestral qui retient l'âme des morts. Un cirque maléfique au funeste numéro. Un meurtre sanglant dans une salle d'art remplie d'étranges sculptures décapitées. Un cimetière peuplé d'épouvantails aux allures de linceul. Nul ne pourra échapper à l'insidieuse malédiction du maître de l'horreur qu'est Junji Ito, qui s'accomplit tel un couperet dans chacun des 12 récits à vous glacer le sang. Et il y a tout le temps une tête quelque part...
1: Qui tombe.
2: Donc, comme d'habitude, c'est gore, c'est plein de sang, très violent. Une autre anecdote sur l'auteur, le mangaka. Plusieurs de ses mangas ont été adaptés en animé ou en film. Il y a même Netflix qui en a fait une série.
1: Ah oui.
2: Sur certains de ces récits. Okay. Fait que c'est ça, c'est toujours en noir et blanc parce qu'il faudrait qu'ils mettent de la couleur là-dedans.
1: Ça serait un peu trop intense.
2: Ça serait traumatisant. C'est ça, comme d'habitude, pour les gens qui aiment ce genre-là, comme moi, j'ai trippé ben raide. Je l'ai lu 3 fois, en fait, tellement j'ai trippé. Mais c'est très niché, faut aimer le style parce que les histoires sont intenses et les illustrations sont intenses. Fait que ça fait beaucoup d'intensité.
1: D'accord.
2: Décapité de Junji Ito, c'est encore une fois une brique, vu qu'il y a 12 histoires dedans. Mais ça se lit très bien avec
1: avant d'aller
2: frissons.
1: Dormir?
2: Non, pas vraiment avant d'aller dormir. Je dirais plus un après-midi ensoleillé, mettons.
1: D'accord.
2: Et c'est aux éditions Majetsu, la collection Junji Ito. Quand même, il y a sa propre collection.
1: Quand même.
2: Et 46,95 ou en format e-pub, 23,99.
1: Merci beaucoup, Sophie.
2: Merci.
3: Bonjour, ici Caroline Tellier. Un peu plus tard à l'émission, je vous parle du roman « Tourment des fleurs » de Indeye Kumbaba aux éditions Terre d'accueil.

0: Petit rappel de ce qu'a déjà dit Amélie Bibeau à l'émission à propos du roman « Laurie Spotlight » de Claudia Lupien.
1: Ça se lit très, très bien, puis c'est difficile de le lâcher une fois qu'on a commencé, puis ça part, tu sais, ça part tout de suite. Puis c'est vraiment agréable de lire quelque chose comme ça, là. Ça met beaucoup de lumière dans la vie.

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1: Bonjour, ici Julianne Perrault et voici votre bulletin du mercredi 8 juillet 2026. Le Musée de la civilisation de la Ville de Québec et le gouvernement du Québec ont confirmé hier que la Maison des sciences s'installera officiellement à l'espace 400. 16 millions de dollars seront investis par le gouvernement du Québec et la Ville pour mettre à jour le bâtiment qui est utilisé pour accueillir des événements et des expositions temporaires. Le futur musée permettra aux jeunes et moins jeunes de découvrir la science de façon ludique et interactive. Le gouvernement, pour sa part, investit 5 millions pour préserver des artefacts scientifiques appartenant au séminaire de Québec. L'ouverture est prévue pour 2030. Pour lire le texte complet, rendez-vous au ckiafm.org dans la section Actualité. C'est aujourd'hui que l'Engrenage Saint-Roch organise l'une des premières soirées de discussion concernant le projet de terminal de conteneurs de QSL au port de Québec. L'organisation vous invite à vous demander que pensez-vous de la perspective de voir transiter des centaines de camions de plus chaque jour sur le boulevard Charest? Quelles sont vos craintes par rapport à l'impact sur la qualité de l'air? La table citoyenne Littoral Est sera présente pour cette soirée d'information. L'événement commence à 18h et se déroule aux locaux de l'Engrenage au 560 rue Saint-Joseph. L'ouverture d'un répit de nuit dans Saint-Roch pour l'été se déroulait hier. Ce nouveau lieu d'accueil supplémentaire pour les personnes en situation d'itinérance est situé au 399 Saint-Joseph-Est. Le service est offert de 21h30 à 7h jusqu'à la mi-novembre. Les locaux du répit Basseville sont ainsi temporairement utilisés par un autre organisme pour la période estivale afin d'offrir un espace de répit de nuit aux personnes en situation d'itinérance. L'exploitation est assurée par Ambulance Saint-Jean. Le service dispose d'une capacité de 30 personnes et une équipe composée de 3 intervenants psychosociaux et d'agents de sécurité est présente sur les lieux pendant les heures d'opération. Le Conseil municipal de Québec entame sa pause estivale après une dernière séance marquée par plusieurs dossiers. Le maire de Québec, Bruno Marchand, a défendu la politique tolérance zéro envers les campements des personnes en situation d'itinérance, affirmant qu'il ne s'agit pas de répression, tandis que l'opposition réclame davantage de solutions d'hébergement. Les élus ont également discuté de sécurité routière à Beauport à la suite du décès d'un jeune garçon, en promettant de poursuivre les efforts pour sécuriser les rues. Et enfin, le maire a rejeté l'idée de rapatrier à Québec la statue de Samuel de Champlain, actuellement controversée en Ontario, en raison des coûts qu'un tel projet entraînerait. C'est ce qui complète cette édition. Au nom de toute l'équipe, bonne journée à l'antenne de CKIA 88.3 FM et CKIAFM.org.
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7: Ici René Cocho, bienvenue à cette deuxième partie de votre rendez-vous littéraire. Je souhaite la bienvenue à ceux et celles qui se joignent à l'émission. Et je dis rebonjour à toutes les personnes qui étaient déjà à l'écoute de la première partie. Voici le contenu de cette deuxième heure. Caroline Tellier, à quel roman t'es-tu intéressée?
8: Je vous parle du roman « Tourment des fleurs » de Ndeye Kumbaba aux éditions Terre d'accueil.
7: Venise Landry, tu nous parles du premier tome d'une série signée Jean-Pierre Charland.
9: J'ai choisi un Canadien à Paris. Tout va très bien, Madame la Marquise. Et c'est chez Urtubise.
7: Guillaume Cabana, à quel essai es-tu intéressé?
10: Cette semaine, j'ai décidé de vous parler de l'essai Elon Musk en 50 tweets et c'est publié aux éditions du Seuil et c'est par l'auteur David Chavalarias.
7: Et Louis Gosselin, tu commentes quel roman?
11: Je vous parle du roman Les pendus du rang 3 de Monique Lemonner aux éditions Roi Auguste.
7: Bienvenue à cette deuxième heure de votre rendez-vous littéraire, le Cochocho.

0: Elle est musicienne, elle enseigne la musique et la lecture fait partie de ses cordes.
1: Bonjour Caroline.
2: Bonjour René.
1: Caroline, les éditions Terre d'accueil donnent la possibilité aux gens qui choisissent de s'établir au pays de s'exprimer, de faire part de leur vécu. Et là, on va s'intéresser au vécu d'une femme qui a pour nom Ndeye Kumbaba, qui signe chez Terre d'accueil le roman Tourment de fleurs. Elle est originaire du Sénégal et l'intrigue se déroule d'ailleurs, si je ne m'abuse, au Sénégal.
2: Exactement, René. Mais premièrement, je dois te dire, dans ce roman, Tourment des fleurs, la fleur est synonyme de femme. Donc, le titre pourrait se lire Tourment des femmes. Donc, on suit dans ce roman deux personnages principaux, Anna et Yayerama, ainsi que toutes les femmes qui gravitent autour d'elle. Plusieurs histoires. Anna, pour parler d'elle en premier, est mère de deux jeunes enfants, elle est enseignante et épouse de Jibi, un professeur d'université, qui est souvent absent. Depuis quelque temps, le comportement de Jibi a changé et Anna s'interroge et leur relation devient de plus en plus compliquée. Et je vous lis ce qui est écrit à la page 44. En compagne de route dévouée, infatigable, souteneuse, morale de tout temps, Anna ressentait une immense fierté dans l'ascension sociale et professionnelle de son mari. Son rôle fondamental auprès de Jibi avait grandement contribué à son épanouissement actuel. Compréhension, solidarité, soutien infaillible avaient de tout temps scellé son lien avec lui. Une relation étroite qu'elle s'était efforcée de préserver malgré ses manquements à son égard. Attention, compliments, marques d'affection étaient l'apanage des autres ménages. Anna, quant à elle, en était sevrée, ignorant la raison du pourquoi. Pur égocentrisme. Ce que les maris aimants apportaient à leurs épouses comblées contrastait cruellement avec sa condition d'épouse esselée. Donc voilà la situation d'Anna. Et puis on sent quand même le jugement. Elle sait très bien où elle se situe dans son couple et elle comprend très bien où sont les torts de son mari. Donc elle est très lucide, cette Anna. Assez moderne aussi. Et on a la deuxième femme, le deuxième personnage principal, qui s'appelle Yayerama. Elle est mariée à Mustapha. Et malgré les années qui ont passé et leur incapacité à avoir des enfants, Yayerama et Mustapha sont follement amoureux. Mais la famille de Mustapha exerce une pression constante. Une constante pour qu'il assure une descendance. Et là, on voit comment la famille peut être pesante dans cette société. Je vais lire un passage et elle parle de femmes de la famille de Mustapha qui vraiment la calomnie. Des femmes, elle en était. Et pourtant, l'oppression, la tyrannie qu'elle subissait, elle les lui infligeait. Elle ne l'élevait pas, elle la rabaissait. Elle ne chantait pas ses louanges, mais la calomniait et l'humiliait. Elle ne la soutenait pas, elle lui coupait l'herbe sous les pieds. Elle n'affrontait pas ses guerres avec elle, main dans la main, elle lui plantait un couteau dans le dos. N'était-ce pas inouï, ce sentiment d'avoir toutes les armes pour vaincre ses peurs, ses démons, tracer sa voie en quête de bonheur et se retrouver nue et impuissante parce qu'une femme comme nous a été le frein à notre propre épanouissement.
1: C'est le portrait de femme résiliente, si j'ai bien compris.
2: Exactement. Ces deux femmes sont voisines. Puis elles veillent un peu l'une sur elle. Elles vivent au Sénégal, comme tu as dit tout à l'heure. Elles sont belles, élégantes, bien vêtues et vivent assez aisément. Et pourtant, tout les distingue. Bon, Anna est plus jeune, Yayerama est plus âgée. Leur parcours est différent, leur tempérament aussi. Ce sont néanmoins deux femmes intelligentes, fortes, dont la vie va prendre une nouvelle voie au fil des pages du roman. Et comme je le disais plus tôt, René, il y a plusieurs personnages féminins qui se greffent à leurs deux histoires. Les domestiques, dont Fatou, là, qui a eu toute une vie et tout un mariage, la mère d'Anna, sa sœur, et pour ne nommer que quelques figures marquantes, là, il y a beaucoup de femmes. Le roman raconte en réalité plusieurs histoires de femmes. et certaines sont marquées par des épreuves vraiment difficiles. Des veuvages, des grossesses non désirées, un viol, de la violence conjugale, des mariages forcés. Et surtout, ça ouvre à une autre réalité qu'on ne connaît pas ici, c'est la polygamie. Et là, vraiment, c'est étonnant. L'autrice en parle de plusieurs façons. On voit la polygamie de plusieurs facettes, avec ses avantages, ses désavantages. Bon, c'est difficile à accepter, c'est difficile à se mettre dans cette position-là.
1: J'imagine, oui.
2: Mais ce livre nous ouvre vraiment à une culture différente, où les femmes peuvent faire preuve de grande sororité, de solidarité remarquable, même dans un couple polygame. Vraiment, on voit une société très différente. C'est une société conservatrice, patriarcale, et comme j'ai expliqué, qui est une société où la famille est très présente, qui peut vraiment mettre beaucoup de pression sur un couple, mais une société qui évolue. Et on sent que ces hommes, ces femmes-là s'en vont vers quelque chose de plus moderne. Et puis, j'ajoute que le roman est très bien mené, c'est bien construit, ça avance bien. C'est le premier roman de Ndeye Koumbaba, qui était originaire du Sénégal. Mais vraiment, il y a de tout, c'est bien écrit, bien mené, comme je disais. Les événements s'enchaînent avec fluidité et les histoires secondaires là, sont tellement intéressantes, ça nourrit l'intérêt du lecteur, tout en nous permettant de mieux comprendre la place des femmes dans la société sénégalaise.
1: Ben voilà, mission accomplie donc pour Ndeye Koumbaba, Tourment de fleurs, publié chez Terre d'accueil. Merci beaucoup, Caroline.
2: Merci, René.

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1: Bien le bonjour, Venise-Landry.
2: Ben bonjour, René.
1: Venise, qui n'a pas rêvé un jour d'aller à Paris, n'est-ce pas?
2: Oui, et puis pour un bon bout de temps qu'on aimerait là, y goûter pour vrai.
1: Oui, c'est ça. Est-ce que c'est le cas pour le personnage principal de la nouvelle duologie de Jean-Pierre Charland, un Canadien à Paris? Là, tu vas t'intéresser au tome 1, parce que le tome 2 va paraître en 2026. Et sous le titre principal d'un Canadien à Paris, il y a « Tout va bien, Madame la Marquise ». Ça, c'est une expression qu'on connaît bien.
2: Mais oui, c'est curieux. Je suis pas sûre d'avoir compris ou ça passait inaperçu, mais il y a une raison. Il y a une raison pour laquelle il écrit ça comme ça. Mais en tout cas, il y a quelque chose qui donne un indice. Dans cette petite phrase-là, « Tout va très bien, Madame la Marquise », il y a quelque chose qui nous donne un indice. C'est que dans ce roman-là, tout va très bien.
1: Ah, d'accord. Ben, pourquoi pas? Hein?
2: Mais c'est pas ennuyant pour autant. D'accord. Donc, il y a un équilibre qui est tenu. Peut-être que si j'avais été à Montréal, moi qui est montréalaise, ça s'en va pas, ça. Mais si ça avait été à Montréal, peut-être je me serais plus ennuyée. Mais c'était à Paris. Et c'était en 1936. Il y avait beaucoup, beaucoup de pression, de démêler. La politique, c'était pas reposant, là. Mm-hmm. Il y avait l'Espagne qui était en guerre, là, puis l'Italie, qui avait beaucoup de fascistes. Et les Français, à Paris, il y avait des communistes qui étaient vus comme la peste. Et là, on a notre Canadien qui arrive avec toute sa curiosité et qui s'en va en diplomatie. Son ambition, c'est une ultime ambition. C'est pas facile de miser. On peut miser à être politicien, mais moi, je mise d'être diplomate. C'est encore plus haut. Mm-hmm. Et il va prendre les moyens. Et on le voit, le Canadien, là, de prendre ses belles phrases puis d'être très bourgeois. Pour parce qu'il y a comme une différence, on la sent bien, la différence à Paris de le côté hiérarchique est très important. C'est comme écrasant un peu en France. C'est pas comme ici. Il y a une différence là. Puis apparaît, on se dit heureusement qu'il est né à Outremont, puis qu'ils ont été élevés toutes les deux, c'est-à-dire sa sœur et lui, et je vais revenir à sa sœur parce que ça n'a pas de bon sens de pas en avoir parlé encore. Ils viennent d'Outremont. Horace, leur père, est un très grand homme d'affaires. Il a les moyens. Parce que c'est ce qui est frappant aussi dans ce livre-là, c'est que là, ils sont assis devant leur père, puis leur père leur donne le budget qu'ils vont avoir pour aller tous les deux à Paris étudier. Là, la jeune femme, elle n'était pas supposée y aller. Mais il arrive un événement tragique, puis elle demande à son père, assez timidement, là, elle n'est pas sûre de son coup, hein, c'est une femme. Alors là, elle demande si elle ne peut pas aller étudier en compagnie de son frère. Alors, comme on peut voir sur la couverture, il n'est pas avec une femme qu'il a rencontrée à Paris. Il est trop occupé à étudier et puis à aller dans les manifestations pour voir comment ça se passe. Alors, c'est sa sœur, Ophélie. Alors, on a affaire à Théodule et Ophélie, mais tout le monde l'appelle Théo. Le Théodule, il n'aime pas tellement son prénom.
1: D'accord. Théo, ça passe mieux.
2: Théo, ça fait plus moderne, disons. Mais là, c'est ça. Alors, les deux sont à Paris. Lui, il étudie en politique. Puis, elle, c'est une femme, encore là, où on pense qu'elle va s'en aller en littérature. Mais finalement, elle va prendre du fringant là-bas d'être pas sous l'aile des parents. Elle a 20 ans, elle n'est pas encore majeure là, à ce temps-là, 20 ans. Et puis, elle prend du poil de la bête. Puis, elle ose dire qu'elle aimerait ça être psychologue. Alors, peut-être qu'on va se retrouver avec un diplomate et une psychologue. Est-ce qu'ils vont rester à Paris? Mmh. Est-ce qu'ils ont aimé suffisamment Paris pour y demeurer, parce qu'on sait bien qu'à cet âge-là, les hormones sont dans le tapis. Alors, et là, le monsieur va nous le prouver, parce que la différence entre une jolie demoiselle et un monsieur, c'est que le monsieur va aller dans un bordel, mais un bordel bien tenu, un bordel de bourgeois, ce que j'ai trouvé spécial un peu. Je suis restée un peu surprise, je le voyais pas faire ça dans ma tête. Okay, je me disais pas, oh, ça va être le genre d'homme de bonne famille, il va avoir besoin d'aller dans un bordel. Je me suis tellement pas dit ça que je me suis surtout dit que Jean-Pierre Charvin voulait en parler. Il veut tellement ratisser large. Partout à Paris, il veut pas juste qu'on visite les musées, les bordels aussi. Okay. Alors, ça prouve qu'on va partout. Ça vient de prouver, hors de tout doute, que si vous voulez voyager à Paris en 1936, ça se rend jusqu'en 37. Alors, on a un an d'études avec ces deux très sages enfants, dans le sens qu'ils sont sages, ils étudient. Ils se sont fait offrir de belles études par leurs parents, ils sont assez reconnaissants pour ça. Puis d'ailleurs, on va voir les parents à l'œuvre parce qu'ils vont venir passer un mois avec leurs enfants. Alors, on a beaucoup pour notre grosse dent, là, on a beaucoup.
1: Bon, maintenant, Valérie, j'ai une petite question à te poser.
2: Ah oui?
1: Puisque tu as mentionné là que le roman était essentiellement axé sur Théodule et Ophélie. Pourquoi ça s'appelle Un Canadien à Paris et non Un frère et une sœur à Paris ou Théodule et Ophélie à Paris?
2: Là, tu poses la question que je me suis posée tout le long du livre. Ça m'a dérangée parce que sur la couverture, c'est un homme et une femme et c'est le frère et la sœur. Mm-hmm. Et leur relation est hyper importante dans le livre. Et elle étudie aussi fort que lui, puis elle est à ses côtés. Je comprends qu'à ce moment-là, si le livre avait été écrit dans ces années-là, j'aurais compris le titre. Mais maintenant, j'aurais aimé un titre plus actuel.
1: Petite critique à l'endroit du choix du titre, mais pour l'ensemble de l'œuvre, tu as aimé.
2: Ben oui, exact. Ça reste quand même un détail, mais...
1: D'accord. Ben, de toute façon, je vais me poser la question moi aussi. Merci beaucoup, Venise.
2: Bienvenue.
3: Ici Guillaume Cabana et dans un instant, je vais vous parler de l'essai Elon Musk en 50 tweets de David Chavalarias et c'est publié aux éditions du Seuil.
1: Petit rappel de ce qu'a déjà dit Sylvain Descours de la librairie Appalaches à Sherbrooke à propos de la bande dessinée Havana Connection, scénarisée par Michel Villot et publiée chez Glénat.
4: Donc, on voit, il y a un côté très social à cette bande dessinée. On voit le quotidien à Cuba, on voit les différentes classes sociales. Et ce fil narratif se mêle vraiment de façon très, très habile à l'histoire de notre personnage principal. Donc, c'est vraiment une grande, grande force de cette bande dessinée-là. Dans le fond, le scénario de Michel Vieux est vraiment particulièrement réussi pour ça. Certaines planches sont vraiment très, très bien découpées dans le rythme pour la narration. C'est extrêmement réussi. Ce qui est intéressant de savoir aussi, c'est qu'au début, c'était une BD qui était censée se faire en noir et blanc. Et finalement, là, on a de la couleur, on a des teintes du marron orangé, ouais, il y a du vert. Des fois, on va un peu plus vers des contrastes noir, gris. C'est extrêmement réussi et ça donne une couleur qui correspond à une époque. Donc, on est vraiment embarqué dans cette époque-là, à la fois par le propos documenté et par cette illustration qui colle à ce propos. Et ce qui rend cette BD si habilement menée aussi, c'est que donc il y a des personnages qui ont existé, notre personnage principal, Fidel Castro, Che Guevara, etc., ou des gens de la mafia américaine qui ont existé, mais il y a aussi des personnages fictifs. Donc on est à la fois dans un documentaire, puis dans une belle aventure. Tout ça se mêle vraiment très, très, très, très habilement. On voit les premiers pas dans le fond de Fidel Castro, les essais ratés et la prise de pouvoir. Donc on est vraiment à ce moment charnière où Lucien Rivard joue un rôle dans l'armement des troupes de Fidel Castro. On est aussi on parlait des personnages secondaires, on voit aussi des engagements des fils de certains des personnages, on voit les différents impacts dans les différentes classes de la société cubaine à cette époque-là. Une BD documentaire, donc très très réussie, ouais.

0: Le rayon qu'il aime le plus dans une librairie ou dans une bibliothèque, c'est celui des essais.
1: On dit de lui que c'est l'homme d'affaires le plus puissant du monde entier. Certains le détestent, certains l'admirent. On lui attribue le salut nazi lors de son discours félicitant l'élection de Donald Trump. Vous aurez deviné ici qu'on parle d'un dénommé Elon Musk. Bonjour, Guillaume.
2: Bonjour, René.
1: Et Guillaume, si je mentionne Elon Musk, c'est que le livre dont tu as choisi de nous parler cette semaine, eh bien, il est axé sur cet homme d'affaires de la haute technologie. Le livre en question, c'est Elon Musk en 50 tweets de David Chavalarias, et c'est aux éditions du Seuil. Alors, Guillaume, qu'est-ce qu'on apprend sur Elon Musk et qu'est-ce que tu as apprécié de la lecture de ce livre?
2: Oui, René, tout d'abord, comme tu nommes en entrée de discussion, là, on parle quand même d'Elon Musk, qui est quand même un personnage qui est fascinant pour beaucoup, que ce soit pour les personnes qui suivent l'actualité dans les dernières années, mais même auparavant, Elon Musk s'est illustré, je pense, sur cette vision d'une philosophie permettant de rejoindre un peu l'homme vers la machine, autant avec ses entreprises, mais que sa vision et même les différents discours qu'il a fait à travers les années. Parce que pour beaucoup de monde, les gens le comparaient à un personnage de fiction qu'on connaît tous, là, qui est Iron Man, qui est en fait cet homme qui a des pouvoirs et des capacités d'une intelligence hors du commun, mais qui a aussi des avoirs et des pouvoirs aussi même financiers pour aller vers le développement de la technologie pour l'émancipation de l'homme.
1: Exactement.
2: Beaucoup de personnes l'ont vu comme ça dans les premières années. Il y a même beaucoup de gens, même de la gauche, je dirais même des gens qui étaient pour le développement de l'humanité, voyaient en cet homme quelqu'un qui était un peu comme un sauveur. Beaucoup de gens ont même mis leur argent dans ces entreprises pour financer ces grands projets parce que c'est quand même quelqu'un qui avait déjà nommé à de nombreuses reprises que lui, coloniser Mars, c'est important. Qu'il y a aussi toute l'idée là, d'avancement technologique pour donner, par exemple, Internet, comme avec son système Starlink, à n'importe qui sur la planète, même dans des zones reculées. C'est quelqu'un qui est pour l'exploration spatiale, qui est pour aussi tout ce qui est le développement des transports, que ce soit maintenant avec sa compagnie Tesla, mais aussi auparavant, il y a eu le grand projet là, de réunir la côte ouest américaine avec un train à grande vitesse ou même des capsules Hyperloop, qui était une idée de capsule à grande vitesse antigravité. Puis c'est quand même quelqu'un qui, depuis plusieurs années aussi, a des contrats en tant qu'entreprise privée avec certains gouvernements pour envoyer des satellites dans l'espace. Alors, cet essai-là se concentre vraiment plus sur l'aventure que Elon Musk a commencé en rachetant Twitter, qui est le réseau social, qui est en fait que pour beaucoup de monde était associé à quelque chose d'éphémère, étant donné que c'est quand même un réseau social. Il y a un nombre de caractères qui est limité, ton audience voit juste ce que tu écris, t'es pas obligé de mettre des photos. Fait que c'était vraiment le principe était rapide, comme ça les gens pouvaient s'échanger des idées, puis c'était un peu ça la vision de Twitter au début, d'avoir cette rapidité-là pour transférer ou même que l'information voyage entre les personnes, mais aussi pour commenter l'actualité. Alors, pour beaucoup, c'était un endroit autant pour les journalistes, les lanceurs d'alerte, les gens militants des différents mouvements sociaux. C'est cette rapidité-là, en fait, de consultation, mais aussi d'écriture. Et Musk, en fait, le point que l'auteur veut soulever, là, David, c'est ce regard-là que Musk a peut-être vu pour se rapproche encore plus du pouvoir, étant donné que Twitter était en perte de vitesse. C'est quand même le plus gros rachat d'un média. Parce que oui, c'est un média alternatif, mais ça reste quand même, ça fait partie de l'univers médiatique. Puis que ce soit les médias traditionnels, comme les journaux, la télévision, beaucoup de journalistes étaient sur Twitter, d'autres sont encore sur Twitter. Mais l'idée pour moi, c'était de racheter cette structure-là parce que pour lui, c'était une manière de mettre la main sur une base d'abonnés qui est quand même assez volumineuse. Et étant donné que l'auteur, lui, vient en fait appuyer sa recherche sur certains faits, il veut démontrer aussi que par le fait même que Musk, d'une certaine manière, en mettant le pactole pour ramasser cette entreprise-là privée, il se garantissait lui-même une audience, un pouvoir sur le monde, parce que c'est une manière aussi de... Dans notre culture, dans notre société en ce moment, du bruit, des messages, du blabla, Twitter était devenu un peu un lieu qui était vraiment, en fait, fort pour diffuser les bonnes et les mauvaises nouvelles. Alors, pour Musk, en fait, il y a tout ce regard-là que je pense qu'il l'a avantagé. Et en fait, au fil du livre, on voit que ce soit par les chiffres, par exemple, que Twitter permet à Musk en ce moment d'avoir des abonnés qui lui sont fidèles, parce que pour lui, les gens qui retransmettent autant ses bonnes et ses mauvaises informations, ça lui offre en fait des liens pour infiltrer indirectement après les différents groupes. Puis c'est un peu ça qui est intéressant de lire, c'est qu'au-delà des algorithmes, qu'en ce moment on parle beaucoup, que c'est ça qui fait un peu la cage à écho dans laquelle est, notre espèce d'encapsulation numérique. Mais dans l'idée de Musk, c'est un peu ça le point, c'est que c'est à partir de le rachat de cette entreprise-là que Musk a commencé aussi à pouvoir attaquer ses ennemis sans nécessairement les nommer, sans nécessairement être la personne qui relaye les informations, en se rapprochant en même temps du pouvoir avec l'actuel président aux États-Unis. Il y a tout ce rapport-là aussi, puis ces zones ou ces frontières-là qui ont été peut-être franchies, parce que lui, il reste quand même un employé de l'État, étant donné ses liens avec ses compagnies, beaucoup avec le militaire. Mais avec ce rachat-là, il y a tout le regard sur la politique américaine, parce que ça reste quand même que pour lui, rien n'était gagné que lors de la campagne présidentielle, que son joueur favori soit amené à devenir encore une deuxième fois le prochain président. Ouais. Alors, il y avait tout ce pari-là, puis lui-même, il y a des moments aussi que l'auteur cite des citations de tirées de Twitter qui a rebaptisé X, mais qui le dit lui-même que s'il passe ses élections avec son favori, il pourrait aller en prison, parce que ça reste quand même qu'il a manipulé l'opinion, il a utilisé aussi des manières frauduleuses pour aller acheter des votes. Puis lui-même le nomme, puis il a même été, je donne un exemple simple, c'est à une période pour faire valoir dans un État américain des votes en faveur de son candidat favori. Musk promettait une pige au hasard.
1: Oui, je me rappelle très bien de ça.
2: Un million par jour.
1: Ben oui.
2: Alors, les gens se ruaient pour signer. Puis c'était lié aussi à la question de la Constitution sur les armes à feu. Alors, ça passait pour un geste patriotique.
1: Ben oui.
2: Mais en même temps, lui-même le dit par la suite. Il est allé en cours une première fois. Et ses avocats ont défendu, en jouant la carte, que c'était pas d'une pige au hasard, mais que c'est tous des électeurs républicains qui avaient été choisis d'avance, étant donné leur participation. Et le jury a conclu que c'était plausible, alors il s'en est tiré, mais il a été en deux. Et là, au moment de l'écriture du livre, ça a été nommé qu'il était en cours encore, parce que là, c'était sur la question de ce pari truqué, parce que finalement, si c'était arrangé, sa question de pari était illégale. Mm-hmm. Alors, à travers le livre, il y a aussi tout le rapport, avec le président actuel, ses liens, les fausses nouvelles qu'il a relayées pour écraser le parti adverse, que ce sont les démocrates. Il y a tout aussi la question de financement avec d'autres entreprises. Il y a Twitter et à X, en fait, au moment qu'ils ont changé le nom, de financer durant la campagne électorale aussi des... je vais dire des faux sites qui signifiaient en fait aux électeurs ou aux futurs électeurs, là, étant donné que l'idée c'était d'aller corrompre un peu leurs idées par rapport au choix qu'ils allaient faire dans l'urne. Alors, il y a tout ce rapport-là à l'univers médiatique que je trouve qui est intéressant, qu'on ne voyait pas, qu'on nommait pas.
1: Ouais.
2: Et pour beaucoup, Musk était juste finalement le laquais de Trump, ou d'autres le voyaient lui-même comme le maître, et M. Trump était son laquais, étant donné du côté duquel on veut voir le pouvoir.
1: Oui.
2: Mais ça reste quand même que, pour beaucoup de monde, les gens n'avaient pas vu ou n'avaient pas conscience à ce moment-là que Elon Musk, qui est l'homme le plus riche au monde, avait les mains mises, en fait, dans, je veux dire, toute cette structure-là ou cette mise en place-là pour ramener son favori au pouvoir. Et c'est là qu'il était intéressant de voir que, on parle beaucoup de la situation là, en ce moment dans le monde ou que les inégalités, mais aussi que c'est un exemple clair que quelqu'un qui a de l'argent, qui a des pouvoirs financiers élevés, peut se permettre de fricoter avec les pouvoirs à travers le monde. Fait que quand là, ça donne un peu le rapport au monde de quelqu'un qui, étant donné qu'il a le pouvoir, peut à tout moment décider de s'allier à qui veut pour garder cette emprise-là sur le monde. Puis c'est ça aussi qui est intéressant à travers la lecture, c'est que qu'on l'aime ou qu'on l'aime pas, ça reste que c'est quelqu'un qui a une emprise sur nous-mêmes, sur notre vie actuellement.
1: Tellement, oui.
2: Fait que je pense que c'est un bon essai. Mon seul bémol, c'est le format. Je pense que le format se lit pas super bien.
1: Okay.
2: J'aurais pris un format un peu plus grand juste parce que c'est assez dense à lire. Et il y a tellement de choses à travers ce livre qu'un format un peu plus grand aurait permis peut-être une meilleure lecture.
1: Bon, c'est un petit bémol.
2: Un petit bémol.
1: Elon Musk en 50 tweets de David Chavalarias. C'est aux éditions du Seuil. Merci beaucoup, Guillaume.
2: Merci à toi, René.
3: Ici Louis Gosselin, dans un instant, Les Pendus du rang 3 de Monique Lemanère aux éditions Roi Auguste.

0: Il aime prendre quelques livres pour les lire, évidemment.
1: Bonjour Louis.
2: Bonjour René.
1: Les pendus durant trois, c'est le titre du roman dont tu as choisi de nous parler cette semaine, dont l'intrigue se déroule en Abitibi et c'est signé Monique Lemanner. C'est aux éditions Roi Auguste. On peut lire aussi sur la page couverture Onésime Gagnon et l'ombre du passé. Alors, je suis intrigué. Raconte-moi.
2: Monique Lemanner vit à Montréal. Elle est française d'origine, puis elle a été journaliste, professeure de lettres. Elle a écrit des bios, 5 romans policiers, dont le détective vedette s'appelle Onésime Gagnon. Puis dans ce roman-ci, bien, Onésime Gagnon habite dans une résidence pour personnes âgées à Rouyn-Noranda. Puis il est pas très sociable, on l'évite, il vit bien seul, il veut pas être achalé par tout le monde. Là. Il est bien dans sa RPA.
1: Ouais, ouais.
2: Il a un ami encore actif qui est dans la police, le sergent détective Turgeon, mais il est sans nouvelles de lui depuis plusieurs jours, puis ça l'inquiète. Alors il tourne en rond, puis un jour, ben on retrouve un individu qui s'est pendu ou qui a été pendu. Il y a une petite nuance.
1: Ah oui, oui, oui.
2: Dans une maison qui est inhabitée dans le fond d'un rang, donc le rang 3. Et c'est sans doute un suicide, mais tout à coup, il y en a un deuxième. Puis il y en a un troisième.
1: D'où les pendus.
2: D'où les pendus dans le rang 3. Alors là, avec trois pendus, on commence à penser que ça pourrait être l'œuvre d'un tueur en série qui maquille ses crimes. Alors Onésime, lui, en bon policier, même s'il est à la retraite, il se mêle à l'enquête pour essayer de la résoudre. Et c'est un roman policier, disons, assez conventionnel dans la forme, au niveau de l'intrigue et des techniques d'enquête. Mais en trame de fond, il y a des aspects intéressants que j'ai trouvés, comme la psychologie du personnage d'Onésime Gagnon, qui cache des secrets. On en sait un petit peu plus sur lui. À travers le récit, on a envie de savoir qui il est vraiment. Mm-hmm. Peut-être que dans les quatre précédents, on en sait un peu plus, mais moi, c'est la première fois où j'avais accès à Onésime Gagnon. Mm-hmm. Donc, il manque peut-être des informations qui sont dans les premiers livres. Mais là, j'ai trouvé que c'était intéressant d'aller fouiller un petit peu sa psychologie. On veut savoir à quoi est due l'absence du policier depuis une semaine aussi, où il est. Fait que elle nous ramène souvent, le policier est toujours pas trouvé. On veut savoir où on va arriver avec cette histoire-là. Donc ça c'est intéressant.
1: Il y a deux intrigues.
2: Il y a deux intrigues parallèles, exactement, qui vont se rejoindre éventuellement, c'est sûr. Là, mais l'autre chose aussi, c'est que l'action se passe ici au Québec. Puis moi, des thrillers québécois puis des romans policiers québécois, j'en prendrais toujours. J'aime ça quand ça se passe chez nous. On reconnaît la grande beauté du Nord, de Rouyn, l'Abitibi, perdu dans les bois avec les bébites et tout ça. Là, tout est clair, tout est plaisant à lire là-dessus.
1: Oui, c'est donc un roman efficace.
2: Efficace.
1: Les pendus du rang 3, Monique Lemanner aux éditions Roi Auguste, avec une enquête d'Onésime Gagnon. Merci beaucoup, Louis.
2: Merci, René.

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Eh bien voilà, c'est déjà terminé pour cette autre édition du Cochon Show. Je vous retrouve avec toute mon équipe la semaine prochaine. D'ici là, une belle semaine et surtout, de belles lectures.

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